Ce monde est à reconstruire.

0: 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D'autant qu'on était déjà vraiment bien cuit au Ricard pur à l'agneau distillé par Bibi. 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Derrière lui, le bruit et la terreur de 10 000 ans d'histoire et de connards remplis de fureur.
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1: La première fois que je suis allé à Paris, j'avais 10 ans. 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Ouais, peut-être juste une. 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

0: À tous, vous êtes bien à l'écoute de la Bidomadaire sur Radio d'ici. On est en direct ce mardi, mais aussi en rediffusion tout le reste de la semaine. Et on est trois aujourd'hui pour cette Bido, donc il y a Quentin avec moi.
1: Bonjour.
0: Il y a aussi Lélé à la technique, salut.
2: Bonjour tout le monde.
0: Et on va commencer par notre petit son habituel avec une citation souvent assez élevée, envolée de DI.
3: Et top. Vous devriez visiter Anvers, rien que pour l'endroit. Coluche. Et top.
0: Bon, bah voilà, pas grand chose à en dire, si ce n'est, est-ce que vous avez déjà visité Anvers ?
1: Non, je connais pas du tout.
2: Du tout, mais j'ai bien apprécié le jeu de mots en tout cas.
0: Ouais, bon, moi non plus, j'ai pas visité. Voilà, c'est fini pour cette auberge espagnole. C'était rapide, c'était express. Et maintenant, je vais laisser la parole à Éléonore qui va faire une petite interview avec une personne qui vient nous parler de l'hirondelle du centre de soins pour animaux sauvages.
2: Et oui, effectivement, parce que face à l'afflux d'animaux sauvages blessés liés à la canicule, le centre de soins L'Hirondelle, situé à Saint-Forgeux dans le Rhône, tire la sonnette d'alarme. Nous en parlons aujourd'hui au téléphone avec Anne Fourier, qui est chargée de développement. Bonjour Anne.
4: Bonjour.
2: Alors merci d'être avec nous en direct aujourd'hui par téléphone.
4: Merci à vous pour l'invitation.
2: Avec plaisir. Alors du coup, vous avez lancé une alerte très forte ces derniers jours. Qu'est-ce qui se passe concrètement à l'Hirondelle en ce moment ?
4: Alors, il y a deux choses dramatiques qui se sont passées. Il y a déjà une canicule qui est vraiment du jamais vu en France, de ce qu'on vient de vivre là sur le mois de juin, qui a été vraiment catastrophique pour toute la faune, la biodiversité en général. Et effectivement, ça a eu des conséquences gravissimes sur le centre de soins. Donc je rappelle que l'Hirondelle, c'est le centre de soins qui récupère toute la faune sauvage blessée, oiseaux et mammifères du Rhône, de la Loire, de la Drôme et de l'Ardèche. Ça fait beaucoup de départements, ça fait beaucoup d'animaux en détresse sur ce secteur, surtout sur la semaine qu'on a vécue. Et malheureusement, depuis samedi midi, on a dû fermer nos portes à tous les nouveaux pensionnaires, puisqu'en fait, on est arrivé au bout du bout. On a recueilli en 5 jours 1000 animaux. C'est clairement du jamais vu à l'Hirondelle. Et ce qui s'est passé dans la nature, je pense que c'est extrêmement gravissime, puisque nous, on recueille effectivement ces animaux, mais je pense que les mortalités au nid et au sol ont été absolument, c'est inquantifiable pour nous, mais qui vont avoir des conséquences, en tout cas gravissimes, sur les prochaines années.
2: D'accord. Et alors du coup, vous parliez des animaux au nid et au sol, je voulais vous demander quels animaux arrivent le plus en ce moment justement, et la canicule aggrave-t-elle cette situation ?
4: Alors les martinets noirs notamment, hein, c'est vraiment l'espèce phare, hein, qu'on récupère en masse. Je pense que plus de 80% c'était des martinets noirs. On a tous les martinets, on a celui à ventre blanc, les hirondelles aussi de fenêtre qui ont beaucoup été impactées par la canicule. En gros, pour faire simple, c'est des animaux qui nichent sous les toits. Quand il fait 40 degrés sur le trottoir, il en fait 60-70 sous les toits. Donc l'animal, pour échapper à cette fournaise, va se jeter dans le vide. Et comme on est sur une période de nidification, encore avec tous les petits nids en duvet non plumés, qui sont à peine grands en fait, hein, pour partir, ces animaux soit vont mourir au nid, soit vont se jeter dans le vide et atterrir au sol. Donc en fait, ce sont les particuliers, les gens comme vous et moi, qui voyons ces animaux au sol et les récupérons. On a eu des témoignages sur Lyon, je pense à Lyon, mais je pense à toutes les grosses villes, hein, là où on a beaucoup de martinets, où les martinets tombaient comme des mouches, tombaient sur la tête des gens. Je rigole vraiment pas sur ce terme-là, c'est complètement hallucinant. Et oui, on est là pour tirer une sonnette d'alarme vraiment par rapport à ça, parce que là, les conséquences vont être dramatiques et pour l'espèce, et aussi pour les insectes qu'ils consomment, puisqu'en fait, un martinet consomme 20 000 insectes par jour, dont les moustiques, oui. Tigres. Donc, je ne vais pas vous faire un dessin de ce qui va se passer les prochaines années quand on n'aura plus les bébés. Les bébés qui sont nés cette année sont quasiment tous, pour moi, morts. Alors, attention, je ne suis pas scientifique, hein, je n'ai pas fait des études là-dessus, mais moi, c'est un constat que je fais. On est vraiment en première ligne, on est sur le terrain, on voit les choses. Je ne pourrais pas vous donner de chiffres, de pourcentages, etc., mais clairement,

0: on a un problème. Mmh. Et c'est pas pour nos enfants ou nos petits-enfants, c'est vraiment là maintenant, donc, tout de suite, il y a vraiment un très très gros problème actuellement. Et c'est pour ça que là, nous, on est là pour alerter, on peut faire constater, on peut faire venir les gens, les élus, le pouvoir public, pour venir voir ce qui se passe réellement. On va rien leur demander, hein. On veut juste qu'ils voient les choses, en fait, hein, qu'ils se rendent compte de ce qui se passe. C'est grave, c'est gravissime. Voilà. Pardon, c'est vraiment pas très joyeux, mais...
1: Et on est là pour ça aussi, pour partager voilà, sur ce genre de situation qui est, comme vous dites, alarmante. Et concrètement, du coup, de quoi le centre a-t-il le plus besoin aujourd'hui pour faire face à cette situation et à cette saturation ?
0: Alors, nous, on veut vite, vite rouvrir, parce que chaque jour de fermeture, là, c'était plus de 200 animaux, c'est peut-être bien plus, qui n'ont pas de solution, puisqu'on est le seul sur les secteurs que j'ai mentionnés au tout début. Donc, on a vraiment cette urgence de rouvrir. Pour rouvrir, nous, il faut qu'on relâche les animaux qui sont arrivés, là, entre-temps, en une semaine. Donc, il y en a pas mal qui peuvent être relâchés. D'ailleurs, il y a une petite vidéo qui est sortie sur nos réseaux sociaux
1: sur le
0: qui montre un relâche de 78 martinets. Oui. Voilà, c'est 78 sur les 1600 animaux qui sont au centre, mais c'est quand même 78. Donc nous, l'idée, c'est qu'on puisse vraiment reprendre en fait le fil, de rouvrir au plus vite. Bien sûr, on a besoin de dons, évidemment, comme toute association, parce qu'on est un peu les seuls à porter en fait cette immense responsabilité. Parce que voilà, au niveau de l'État, on n'a rien. Voilà, c'est très maigre au niveau des subventions publiques. Et je suis, voilà, encore une fois, voilà, on a besoin de dons des particuliers et bien sûr des bénévoles qui peuvent s'investir. Alors plusieurs jours, ce serait l'idéal, parce que nous, on a un temps de formation qui est quand même assez long, mais qui viennent s'investir. Alors à Saint-Forgeux, il n'y a pas de durée minimum, mais sur Chalencon, le site dans la Drôme, une dizaine de jours serait génial.
1: D'accord. Donc appel aux dons, appelle aussi aux bénévoles qui veulent s'investir, se former auprès du centre.
0: Tout à fait.
1: Aussi peut-être de matériel, de relais au niveau du transport.
0: Là, actuellement, oui, on aura besoin aussi de relais, de personnes pouvant faire des trajets. Mais comme on est fermé, en fait, on a arrêté tous ces transferts, tous ces trajets. Mm-hmm. Mais oui, si vous avez une voiture, vous aimez conduire, les frais, eux, peuvent être déductibles des impôts. Donc voilà. Oui, avec grand plaisir, on va chercher en fait des rapatrieurs un peu de partout sur ces quatre départements. Une fois qu'on va rouvrir, de toute façon, on va relancer effectivement la machine et on voudrait étoffer en fait cette équipe-là de bénévoles. Mais voilà. Donc là, n'hésitez pas à nous contacter. On a un site c'est www.hirondelle.ovh et on a la boîte classique contact au singulier aussi @hirondelle.ovh pour nous contacter et voilà et nous aider comme ils peuvent ou vous de partager des publications sur les réseaux, ça aussi hein, ça c'est très très important pour nous de nous donner du poids, de la force en fait sur notre com pour pouvoir un petit peu voilà faire réaliser à tout le monde ce qui se passe réellement, parce que je crains que dans une semaine tout le monde l'aura oublié malheureusement, mais et en plus il y a une nouvelle canicule qui s'annonce à début juillet. Je suis pas inquiète, vous savez pourquoi? Parce que moi je pense qu'en fait il y aura très peu d'animaux qui vont encore avoir besoin d'aide. En fait, j'en aurai, c'est une certitude. Hein. On est sur entre 50 et 100 arrivées par jour. Mais très sincèrement, avec ce qui s'est passé là, j'ai pas les chiffres encore, je vois pas dans l'avenir, mais je suis pas si inquiète que ça sur une nouvelle canicule début juillet. Voilà, c'est tout ce que je peux vous dire.
1: Et ma dernière question, Anne, c'est si vous aviez un message à adresser aux auditeurs, auditrices et plus largement aux décideurs et décideuses du territoire, quel serait-il aujourd'hui ?
0: Les décideurs, je sais qu'ils peuvent faire beaucoup de choses. Là, très clairement, c'est d'intégrer dans les nouvelles habitations, une nouvelle construction, d'intégrer des nichoirs à martinets. On a besoin du martinet. On a besoin de lui pour la suite. Hein, et c'est vrai que les dérèglements climatiques, avec ces canicules de plus en plus intenses, vont faire disparaître cette espèce. Donc, pour vraiment la maintenir, la préserver, des nichoirs vraiment conçus, bien mieux ventilés, pas plein sud, tout toutes ces petites choses-là commencent à être un peu réalisées à droite à gauche. Nous, on a des communes qui se lancent là-dedans, qui ont envie vraiment d'aider. Voilà, ça, c'est des vraies choses concrètes qui peuvent aider tout de suite le Martinet, parce que j'insiste, hein, c'est pas dans 2 ans, c'est pas dans 10 ans, c'est maintenant. Et au niveau de nous particuliers, rester sensible effectivement à la cause animale, soutenir des assos comme nous, et puis faire attention aussi à tous nos déplacements, la voiture, tous ces petits gestes en fait, hein, c'est nos petits colibris, faisons notre petit colibri de partout, même si effectivement le dérèglement climatique il est bel et bien là, je ne sais pas réellement si ça va pouvoir reculer, mais en tout cas si chacun fait un peu. Voilà.
1: Merci beaucoup Anne pour ce passage à l'antenne. Je laisse la parole à Manon qui veut ajouter quelque chose.
2: Je voulais juste poser une question parce que j'ai rencontré une personne qui habite en Ardèche et qui va déposer des bassines, des baignoires pour bébés dans la forêt avec de l'eau et qui les remplit. Est-ce que ça c'est quelque chose qu'on peut faire aussi qui est utile?
0: Alors, oui, dans l'idée, bien sûr, apporter de l'eau aux animaux, ils en ont besoin. On est d'accord, les rivières s'assèchent, etc., etc. Simplement, apporter de l'eau, il peut y avoir des risques de noyade, donc il faut juste que ça soit bien fait, avec une petite rampe, des cailloux, des choses comme ça. Parce que là, le hérisson, il va entrer dans la bassine, et si ça se trouve, il peut plus ressortir. Voilà. Donc, il y a toutes ces petites choses-là qu'il faut vraiment prévoir avant. Ensuite, l'eau va stagner, parce qu'il n'y aura pas de mouvement ni d'oxygène. Donc ça peut me déranger par rapport aux maladies. Puis ensuite, tous les animaux qui vont passer boire, effectivement, s'il me suffit qu'il y en ait un malade pour contaminer tout le monde. Donc en fait, c'est toutes ces petites choses où je sais que vous voulez aider, et je trouve ça absolument génial, et oui, il y a besoin, mais il faut le bien faire. C'est pour ça que moi, ces conseils-là, je suis toujours un tout petit peu vigilante, pour vraiment donner les bons conseils et pas faire de bêtises, pour vraiment que ce soit un vrai plus pour les animaux et pas le contraire, parce que des bassines dans les jardins, je sais qu'il y en a beaucoup qui font, l'eau est sale, il y a les moustiques qui vont se développer, etc. Et puis, effectivement, il y a des risques de noyade énormes, même juste une abeille, on a besoin de nos abeilles aussi, et je sais que ça c'est pareil, donc pourquoi pas, enfin voilà, trouver une petite solution, en tout cas faire les choses bien et se renseigner sur internet, alors sur les bons sites, j'en aurais pas là à vous conseiller tout de suite maintenant, mais essayez vraiment de creuser un peu l'histoire, parce que moi je pense que ça peut aider bien évidemment, mais il faut juste que ça soit bien fait, voilà.
2: Ok, merci beaucoup.
1: Merci Anne, au revoir.
0: Merci à vous, merci beaucoup, vous passez une bonne journée, au revoir.
2: Merci à toutes les deux pour cette interview et pour cette alerte. On va passer maintenant aux annonces.

0: Et j'ai le plaisir de débuter les annonces cette semaine avec l'association C'est Maintenant, une association annonéenne donc qui se soucie de l'environnement et de la propreté notamment sur Annonay et les environs, donc la pollution. L'association C'est Maintenant sera présente cette année encore place des Cordeliers et dans le quartier du Zodiaque pour offrir une animation pédagogique aux enfants. Leur stand Tri le plastique en musique proposera un jeu de loi ludique orienté sur la meilleure connaissance du plastique, renvoyant à des fiches thématiques et permettant à l'enfant de répondre aux questions posées. Ce même jeu de loi pourra aussi l'orienter vers l'atelier de fabrication d'instruments de musique, donc percussions et maracas, à base de pots de plastique en tout genre, pour mieux le sensibiliser au tri de ce matériau. Ces animations seront donc présentes le 30 juin, 1er et 2 juillet, place des Cordeliers, et le 10 juillet dans le quartier du Zodiaque. L'association vous donne également rendez-vous le samedi 20 septembre, donc après les vacances. On vous le rappellera, ça se passera le matin, et donc sur Annonay, et c'est à l'occasion du grand nettoyage de la planète, le World Cleanup Day, et l'association espère bien sûr de nombreux et de nombreuses volontaires.
1: Ce jeudi 2 juillet, Ciné Molette, le cinéma associatif de Saint-Julien-Molin-Molette, vous propose une projection de film « L'affaire Abdallah », documentaire français de Pierre Carle. Alerté par une membre du comité de soutien à Georges Abdallah, Pierre Carle décide d'enquêter sur l'histoire de ce militant communiste libanais. Georges Abdallah est incarcéré en France depuis 1984. Ce qui en fait le plus ancien prisonnier politique de France. Il a depuis été libéré et immédiatement expulsé du territoire français en 2025. Ce travail d'enquête n'a jamais été mené. Aucun média important ne s'est saisi de l'affaire depuis que Georges Abdallah s'est fait attribuer à tort une vague d'actes terroristes justifiant sa détention. La séance sera suivie d'un échange en présence du réalisateur.
2: Et le lendemain, le vendredi 3 juillet, ce sera « Le garçon qui faisait danser les collines » qui sera projeté. C'est un film de multinationalité, Macédoine, République tchèque, Serbie, Croatie, de Georgi M. Unkowski. Ahmed, 15 ans, grandit au milieu des montagnes de Macédoine où il garde les moutons de son père tout en prenant soin de son petit frère. Mais lui, ce qu'il fait rêver, c'est la musique. Énorme coup de cœur pour ce film et son humour détonnant. Le conflit entre tradition et modernité est chroniqué avec vivacité et drôlerie dans ce feel-good movie qui déjoue souvent les clichés sur la représentation de la vie rurale dans les Balkans. La séance sera en Vostefr.
0: Ça fait super envie en tout cas.
2: Ouais, c'est clair.
0: Et du 5 au 9 juillet, Ciné Molette présente son ciné-estival spécial années 80. Avant la pause estivale et le départ de son projecteur en tournée d'été dans les villages voisins, Ciné Molette vous propose 5 films sur 5 soirées à Saint-Julien-Molin-Molette. Ça commence dimanche 5 juillet à 20h avec La femme la plus riche du monde. Le lundi 6 à 21h, ça sera Diva. Ensuite, le mardi 7 à 21h, L'inconnu de la Grande Arche. Mercredi 8 juillet, ça sera en plein air à la Brasserie du Pilat à 22h avec Police Flash 80. Et pour finir, le jeudi 9 juillet, on reste en plein air, mais cette fois au Calvaire, un peu au-dessus de la radio avec Juste une illusion vers 22h. Vous pouvez retrouver tous les synopsis sur le site internet de Ciné Molette.
2: Juste pour préciser, l'affaire Abdallah, ce sera à 20h30 jeudi et le garçon qui faisait danser les collines vendredi, ce sera à 21h.

0: Et on reste à Saint-Julien parce que ça joue à la ludothèque Tu joues justement le vendredi 3 juillet de 18h à 22h avec une pause pour partager un repas fait de ce que chacun chacune aura apporté. Vous avez donc le temps de faire quelques parties avant d'aller voir le film proposé par Cinémolette.
1: 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Pour plus d'infos, lbdchamps@label.com où vous pouvez aller voir sur Facebook, il y a une page IPA Concert. Le tarif en pré-vente est à 15€, sur place à 20. Pour les 12-16 ans, c'est 5€ et pour les moins de 12, c'est gratuit. Il y aura aussi des buvettes et food trucks sur place.
2: Je vous parle maintenant d'un concert qui se tiendra à Quintenat. L'harmonie des Muguets de Quintenat invite le duo reconnu Blue Moon à partager une belle soirée musicale d'été ce vendredi 3 juillet à 20h sur la place de l'église. La soirée débutera par une introduction réservée à l'harmonie locale avant que le duo Blue Moon s'intègre au groupe pour interpréter plusieurs grands classiques de la chanson française. Entrée et buvette en accès libre à tout moment. Il y aura un repli à la salle des fêtes en cas de pluie. Il n'y a pas de réservation. Et si vous voulez plus de renseignements, allez, on va se faire plaisir, un petit numéro là. Prenez votre papier, votre crayon. C'est le 06 89 95 86 68. On adore annoncer les numéros à Radio d'ici. Je pense que mes collègues confirment.
1: Mais tout à fait.
0: C'est
1: super. Mais c'est avec toi que j'ai pris cette habitude, hein.
2: De mettre les numéros.
1: Bah, non, c'est toi qui en phase à chaque fois qu'on a un numéro. Voilà.
2: Ouais.
1: Ça devient un petit rituel.
2: Ça peut être sympa d'en mettre quelques-uns, effectivement. Des fois, c'est nécessaire.
0: La récré festival, véritable parenthèse électro en pleine nature, revient pour une deuxième édition ambitieuse le 3 et 4 juillet prochain sur le domaine viticole Vézières à Chavanay, au cœur du Pilat du coup. Rendez-vous à taille humaine et profondément attaché à son terroir. Ce festival valorise les talents émergents issus de la scène électro locale aux côtés d'artistes confirmés. Au programme notamment Italo Brothers, Mandy, Djibril Cissé aka Cheba, Jordan Patural, Echo 789, Foxium et bien d'autres. Sans oublier des ateliers tatouage, maquillage, coiffure et food truck, tout ça 100% local pour prolonger l'expérience. Et nouveauté cette année, un camping accueillera les festivaliers souhaitant dormir sur place.
1: Et on part sur le village de l'été, donc il y a des propositions qui sont prévues tout le mois de juillet sur Annonay. Donc par exemple le jeudi 2 juillet, tiens au hasard, on a une initiation à la sérigraphie des 6 ans. Il y a aussi une découverte et pratique du gaming. Le lundi 6, on a de nouveau un food truck préparé par les jeunes, de la découverte audiovisuelle et des mini-jeux parents-enfants. Voilà, je vous invite à aller sur le site de la mairie d'Annonay pour voir toutes les activités qu'il y a. Oui, Quentin, il y a aussi des petits ateliers radio.
0: Ouais, il y a des ateliers radio. Déjà, pour vous dire, le village de l'été devrait commencer à 17h30 au lieu de 16h30 comme c'était prévu à cause des fortes chaleurs. On décale d'une heure, on finit toujours à la même heure, mais on décale d'une heure le début. Et oui, le vendredi, je n'ai pas la date sous les yeux parce que ça m'est pas venu, le vendredi 10, du coup à partir de 17h30, il y aura la radio qui sera là au Zodiac à Annonay, parce que les vendredis se passent dans les quartiers d'Annonay, et on fera du jeu de rôle.
1: Voilà, parce que sinon, c'est plutôt place des Cordeliers le reste
0: sinon,
1: de la
0: c'est
1: semaine.
0: Tout place des Cordeliers, ouais, voilà. Sauf le vendredi.
1: Mais oui. C'est du mercredi au vendredi.
0: Du lundi au vendredi.
1: Ah, d'accord.
2: Ouais. Disons-nous plus sur le jeu de rôle. Tu en as trop dit ou pas assez?
0: Eh ben, j'ai repris une campagne du livre de Trouilleville, un jeu de rôle pour enfants. Dans lequel on incarne des monstres, des petits monstres en tout genre, fantômes, loups-garous, squelettes, etc. Et leur but va être d'aider un petit fantôme qui s'est perdu et qui aimerait bien retrouver ses copains. Voilà, c'est fait pour toutes et tous, grands, petits. Voilà, ça dure environ entre 30 minutes et une heure, ça dépend des
2: groupes. C'est une sacrée animation.
0: Mais voilà, dans l'idée, vous pouvez venir jusqu'à 3 voire 4 personnes, c'est cool.
2: Trop cool. Donc on te retrouve au Zodiac.
0: Au Zodiac, à la Sacoga le vendredi d'après. Mm-hmm. Et si je ne me trompe pas, le mercredi encore d'après, donc le 22 juillet, on sera au centre-ville à Annonay.
2: Ok, super. Le Cinépila propose un marathon ciné-jeu. Ça se passe ce samedi 4 juillet, donc à Cinépila, à Pélussin. C'est le marathon ciné-jeu à partir de 16h30. Alors, qu'est-ce qu'il y aura concrètement, je vous le dis? Des jouets, du jeu vidéo, du jeu de rôle, on en parle à l'instant. C'est l'heure de la récré pour les petits comme pour les grands, il n'y a pas de raison. Animation et surprise avec les Cinépampis. Les Cinépampis, je vous rappelle, c'est le groupe de jeunes en fait qui s'est formé à Cinépila il y a quelques années pour proposer des soirées spéciales, et c'est souvent des soirées animées avec des projections de sagas, Harry Potter, Star Wars, ce genre de choses. Voilà, donc en fait, si vous avez envie de venir le samedi 4 juillet, ça coûte 5 € pour une séance à partir de 2 films. Voilà. Le programme, donc, à 16h30, Panique tout court, j'imagine que c'est un court-métrage, c'est dès 6 ans. À 18h30, il y aura Toy Story 5, et après cela, il y aura une pause repas avec le food truck Ticoin Réunionnais. 21h30, ça reprend avec le super film Ready Player One. Et à minuit, il y aura Donjons et Dragons, l'honneur des voleurs. Et sachez que ces deux dernières séances seront précédées de courts-métrages d'animation en Lego, réalisés par Nino Solaire Avril. Et tout l'été, ne manquez pas l'Escape Game à la médiathèque Le Shed pour un plongeon dans l'univers du jeu.
0: Pendant l'été, l'île du Beurre propose de nombreuses sorties avec, pour commencer, ce mercredi 1er juillet à 14h30, une sortie nommée « À la découverte du Spipol et des insectes pollinisateurs ». Initiez-vous au protocole Spipol, suivi photographique des insectes pollinisateurs, et photographiez les insectes et les fleurs dans le but d'alimenter l'étude du Muséum d'Histoire Naturelle sur les interactions entre plantes et insectes pollinisateurs. Et il y a toujours des dates pour les fameuses soirées Castor, vendredi 3 et mardi 7 juillet à 19h30. Un affût discret vous permettra d'observer la faune sauvage des bords du Rhône et peut-être d'apercevoir le fameux bûcheron. Est-ce que Île du Beurre, c'est un rapport avec le Castor?
2: Oui, ouais. Je crois. Est-ce qu'on l'a fait pour DI?
0: Il faut la faire. Moi, je ne sais plus pourquoi on dit ça, mais...
2: Oh, tu sais plus.
0: On me l'a dit plein de fois.
2: Beurre, ça vient de bièvre, et bièvre, ça veut dire
1: Castor.
2: Tout à fait.
0: Ah oui, c'est vrai.
2: Ouais. Merci, DI.
0: Voilà, c'est pour ça que c'est l'île du Beurre, l'île des Castors. Petite dédicace à DI. Ces artistes sont accompagnés par une animatrice nature sur réservation avec des tarifs allant de 5 euros pour les adultes, 2 euros pour les enfants, où il y a une carte d'abonnement annuelle.
1: Ce dimanche 5 juillet à 17h30, la SMAC 07 vous propose un spectacle-concert pour jeunes publics intitulé « Je peux pas, j'ai montgolfière » par les Frères Casquettes.
2: Les Frères Casquettes, c'est trop bien.
1: Ouais.
2: Ouais.
1: Le nouveau spectacle « Génération » aborde les thèmes du quotidien des enfants, leur imaginaire et l'évolution du hip-hop des années 80 à aujourd'hui. Les relations familiales, la grande sœur adolescente, les parents qui n'ont pas la référence, les grands-parents dépassés par la technologie sont autant de prétextes pour jouer avec les mots et s'amuser en musique de situations insolites. Sam et Drum, qui sont aussi des geeks, ne peuvent pas s'empêcher de se clasher pour des questions existentielles. C'est qui le plus fort, Naruto ou Son Goku ? Drum fait découvrir aux enfants une des disciplines les plus spectaculaires du hip-hop, le beatbox, la musique avec la bouche. Avec la Loop Station, les spectateurs, spectatrices découvrent aussi comment l'on composait des morceaux jusque dans les années 2000, en récupérant des samples de morceaux déjà existants, le tout accompagné par la basse et le clavier de Cousin Bob. Je vous invite à aller sur le site de la SMAC 07 pour voir un petit teasing, une des vidéos, une des chansons. Ça m'a fait beaucoup rire hier soir quand je suis allée faire ça. Voilà, donc ça c'est le spectacle proposé par la SMAC 07 ce dimanche 5 juillet 17h30 et c'est gratuit. Ah, et c'est à la Presqu'île aussi. Voilà.
2: Il me semble que j'ai déjà passé cette virgule, je suis pas très concentrée aujourd'hui. En tout cas, c'est la dernière annonce pour clôturer la saison au Monteiller Café de Vanosque. Et nos annonces, comme je vous le disais par la même occasion, venez déguster le rougail saucisse de Manu et vous enflammer sur le dance floor avec DJ Cindy. Ça se passe le vendredi 3 juillet, dès l'ouverture du café, pour partager ensemble cette soirée.
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1: Et voilà, c'est la fin de ces annonces lues, mais on va entendre maintenant une annonce sonore de l'envers du grenier, c'est ça Lélé ?
2: Oui, c'est ça.
1: Allez, on part là-dessus.
4: Bonjour, c'est Angélique de l'association L'Envers du Grenier, située à Saint-Sauveur-en-Rue, avec sa recyclerie et son café, ouvert les mercredis et samedis de 10h à 19h. Et aussi sa programmation d'ateliers, soirées et autres moments festifs. Mercredi 8 juillet, de 15h30 à 17h, la ludothèque Tu joues s'installe au grenier une dernière fois avant la pause estivale et vous invite à découvrir ses jeux extérieurs. C'est un temps gratuit et ouvert à tous et toutes de 0 à 99 ans.
1: Voilà, là c'est vraiment fini pour les annonces et maintenant on va passer à la rubrique émission de la semaine. Je commence pour présenter une interview qu'a fait Morgan avec Michel Bernard qui vient nous parler de musique à l'usine et de plein d'autres choses, mais comme ce n'est pas moi qui l'ai interviewé, je ne saurais pas vous en dire plus. Voilà, c'est sur les créneaux de Surprise sortie du chapeau. Et Lélé, toi aussi, tu as une petite émission à nous proposer sur les jeunes d'ici et d'ailleurs, c'est ça ?
2: Oui, tout à fait. Cette semaine, alors déjà le mois de juin a été super chargé pour nous toutes et tous et c'est trop cool parce que c'est souvent à ce moment-là qu'on finalise les ateliers qu'on a pu avoir au second semestre. Et donc là, on a finalisé une émission avec les collégiens des Perrières, la classe de 5e 3, d'Émilie, qui est leur prof de français. Et on a construit une émission ensemble, donc l'idée c'était de les sensibiliser à différents objets sonores et puis après les lancer sur les rubriques qu'ils avaient envie d'écrire. Et ils ont mené l'enquête dans leur collège pour savoir ce que c'était que d'être collégien au Perrières aujourd'hui. Ils ont interviewé le personnel enseignant, ils ont fait un super micro-trottoir dans la cour de récré, ils ont écrit des rubriques sur leur passion, voilà, le sport, la musique, les jeux vidéo, tout ce qui leur plaît. Et vous pouvez donc écouter le fruit de ce travail cette semaine sur Les Jeunes d'ici, ou alors en podcast, bien entendu, sur le site internet.
1: Et voilà, c'est fini pour cette rubrique émission de la semaine. On va passer maintenant à un son des voix de l'eau, il nous en reste ?
2: Il nous en reste deux. Donc, allez, on en écoute un tout de suite. 7 minutes.
5: Rendre l'eau à la terre, alliance dans les rivières face au chaos climatique. De Baptiste Morisot, Suzanne Husky, édition Actes Sud. Extrait. Vivre dans un monde asséché, chapitre 1. Aimer ce monde, mais transformé. Les castors, depuis des millions d'années, rendent l'eau à la terre. Cet animal est en fait une puissance qui travaille depuis l'aube des temps contre ces fragilisations des systèmes vivants. C'est une puissance capable à elle seule de dépolluer les eaux, de remplir les nappes phréatiques, de lutter contre les sécheresses agricoles, de réduire les inondations, de maintenir les incendies à distance, d'accueillir une diversité vivante, riche et active. Les castors font des barrages à des fins très précises, très locales, très intéressées, qui consistent à étendre la surface des zones inondées pour faciliter et sécuriser leur mode de subsistance pour eux et leurs descendants. Capturer l'eau qui court, c'est l'art impossible et quotidien du castor. En enquêtant sur les milieux castors dans la Drôme, j'ai exploré des complexes de barrages de plusieurs dizaines de mètres de long en travers de prairies agricoles générant des nappes d'eau peu profondes. Je soupçonne qu'ils avaient pour vocation de transformer le type de végétation de la prairie, la faisant passer des graminées de prairies sèches à une végétation de prairies inondées qui a leur préférence. Ce sont littéralement des usages paysans ici, puisqu'ils changent par irrigation les conditions du milieu pour favoriser leur nourriture préférée. Ils font de l'habitat pour leurs ressources. En créant un réseau complexe de chenaux vifs et d'eau lente, là où il n'y avait qu'un ruisseau ordinaire, le castor augmente considérablement la longueur des rives, donc l'habitat du saule. Il démultiplie les chenaux, donc les ripilsives. Ce faisant, il ne fait pas habitat seulement pour lui, mais aussi pour les lignées de formes de vie qui le nourrissent et l'abritent. Il favorise l'aire de répartition de sa nourriture et de son matériau de travail. Les ouvrages du castor, en faisant monter l'eau, en hydratant des zones, lui permettent de transformer l'écologie même de son milieu de vie. Mais ce faisant, il fait tout autre chose. En changeant le linéaire des rivières, l'abondance de l'eau dans l'écosystème, il transforme effectivement les habitats, enrichit les biotopes et donc les niches écologiques. Il ouvre des mondes pour d'autres formes de vie. Les milieux hydratés par les complexes de barrages castor favorisent ainsi des myriades d'espèces en enrichissant l'écosystème global. Le castor cherche les rivières. Et certes, il les aime, mais d'un amour ambigu. Les rivières sont par essence l'eau libre qui file vers la mer. Et le bruit du plus petit filet d'eau libre appelle chez le castor un comportement déterminé et têtu à le faire taire. Le castor adore les rivières, mais ce qu'il aime en elles, c'est les ralentir. En grand bassin, en lac, en marécage, en lenteur habitable. Capturer l'eau qui court, c'est l'art impossible et quotidien du castor. La ralentir, la garder près de soi, avec soi, autour de soi. Dans le temps nouveau qui est le nôtre, le castor se métamorphose. Il n'est plus seulement une matière première, un nuisible. L'enjeu est d'apprendre à le voir simultanément comme une force écologique, comme un agent actif dans le tissage de la vie à l'échelle des milieux, voire des continents. Et, comme une goutte d'eau éphémère dans sa lignée évolutive, mais qui pourtant joue un rôle en transmettant sa mémoire incorporée, avec ses variations propres, à la génération suivante. Ainsi, le sujet réel de cette enquête n'est pas le castor comme individu animal. C'est l'effet castor sur un milieu rivière. Il s'agit de penser en termes de dynamique castor, de processus castor. Cet effet écologique régénératif peut être activé à l'échelle du territoire par la présence des castors, par des humains, s'inspirant des castors et de la rivière. C'est l'effet castor sur le monde des bassins versants qu'on valorise et réactive ici, la médecine du castor par laquelle il guérit les milieux asséchés. Pour comprendre, il s'agit de comparer nos rivières modernisées avec les rivières façonnées par les castors telles qu'elles se déployaient depuis des temps immémoriaux. La gestion moderne de l'eau des rivières tend à l'évacuer, l'accélérer, la drainer, la déconnecter des terres et souvent la polluer et la privatiser. À l'inverse, ce que la présence du castor tend à faire à l'eau des rivières, il la ralentit, la diffuse, la dépollue et la garde dans les terres pour hydrater nos milieux donateurs quotidiens. Rendre l'eau à la terre, alliance dans les rivières face au chaos climatique. De Baptiste Morisot, Suzanne Husky, édition Actes Sud.
1: Et voilà, c'était un son des voix de l'eau, l'avant-dernier. Je peux te demander un petit tapis Good Vibes ?
2: Tout à fait.
1: Je vais vous parler d'une autre association de protection animale, une association qui s'appelle Champs Libres aux Poules. Donc c'est une association qui permet de mettre en relation des éleveurs, éleveuses de poules pondeuses avec des particuliers, particulières qui souhaitent adopter, parce que voilà, je vous rappelle que les poules pondeuses donc sont élevées à 6 mois dans des fermes, ensuite à 6 mois elles sont transférées dans les élevages pour pondre, et puis à 1 an et demi leur pic de production décline un peu, du coup elles partent à l'abattoir. Voilà, donc elles ont une vie assez courte, alors qu'une poule ça peut vivre beaucoup plus longtemps. Mais il faut savoir que les poules pondeuses ont été sélectionnées sur ce critère là de ponte. Et comme elles partent à l'abattoir au bout 1 an et demi, il n'y a pas la prise en compte de comment elles vieillissent. Et en fait, la plupart des poules pondeuses ne vivent pas très vieilles, parce qu'en fait leur appareil génital se détraque. Voilà, soit elles pondent, elles font des pontes internes. En tout cas, elles meurent de cette sélection. Mais là, c'est une good vibes, donc.
2: Tu fais bien de préciser.
1: Oui. En fait, j'ai reçu une newsletter de cette association. Champ Libre aux Poules, qui fait un petit édito, un petit zoom sur Picotte, une poule pas comme les autres. Chez Champ Libre aux Poules, on pensait bien connaître nos pensionnaires et puis Picotte a décidé de pimenter un peu le quotidien. Depuis quelque temps, quelque chose évolue doucement chez elle. Plumage, attitude, posture. Elle entame une transition qui ne passe pas inaperçue. Ce phénomène bien réel s'appelle une inversion sexuelle. Chez les poules, un déséquilibre peut parfois se produire dans leur système reproducteur. Lorsque l'ovaire fonctionnel cesse de jouer son rôle, maladie, vieillissement, autre cause, cela peut entraîner une production d'hormones mâles et déclencher une transformation progressive. Des ergots qui poussent, donc les ergots c'est des petites griffes qui sont au-dessus de la patte et qui permettent de se battre, de faire mal. Une queue en forme de faucille, un plumage qui devient plus éclatant et structuré, une crête et des barbillons plus développés, des comportements différents, posture plus affirmée, début de chant, attitude de coq et souvent fin de la ponte. Dans un groupe sans coq, et c'est le cas dans les élevages de poules, certaines poules adoptent le rôle du mâle pour combler l'absence du coq, qui joue le rôle de surveillant, protecteur, tentative de chant, comportement de parade. Ce n'est pas une transformation complète à elle seule, mais ce contexte social peut accompagner et parfois accentuer les changements observés. Ce phénomène reste rare, mais il montre à quel point le vivant est complexe et plein de surprises. Chez nous, Picotte reste avant tout Picotte. Qu'importe son évolution, elle garde sa place dans la famille avec toute l'attention et le respect qu'elle mérite. Voilà, c'était pour vous présenter ce petit phénomène d'inversion sexuelle chez les poules. Il y a un super documentaire Arte, je ne sais plus comment il s'appelle, mais qui parle un peu de d'autres phénomènes. Et en fait, il y a plein d'espèces qui transitionnent ou beaucoup d'espèces aussi qui ont une sexualité beaucoup moins hétéro que ce qu'on pourrait penser. Notamment les lions, ces créatures... tellement viril. En fait, il y en a beaucoup qui vivent en couple à deux. Voilà.
2: Pardon, je t'ai coupé,
0: ah,
2: Quentin.
0: Pardon. Oui, je vais respirer dans le micro.
2: C'est bien, la nature nous montre l'exemple.
0: Ouais, c'est génial de savoir que une poule peut transitionner comme ça. Et prendre un peu le rôle de protecteur, quoi, de, du truc, parce qu'il y en a pas forcément qui est là pour ça, écoute, et tout. C'est très cool de savoir ça.
1: Eh bah ouais, carrément. C'est chouette qu'ils mettent ça dans leur petite newsletter. Voilà, c'est fini pour cette Good Vibes et bientôt pour cette Bido. Mais avant, il nous reste notre petit jeu Pauvre Lucette. On va mettre le générique et puis l'enregistrement que j'ai fait. Voilà.
6: T'es prête? Hein? Je te disais, je me lance.
7: Quoi?
6: Je me lance. Australie.
7: Ah non, pas encore.
6: Ben, on tombe dessus, c'est le jeu, ma pauvre Lucette.
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1: Alors, des idées?
2: C'était de l'arabe.
0: Ouais.
2: Je pense que Dei serait là, elle aurait chopé plein d'indices, mais nous, on parle pas arabe.
1: Ah ouais, bah tu vois, moi, j'étais même pas capable de reconnaître.
0: Ouais, et c'est... Alors, moi, j'ai plusieurs hypothèses, mais vas-y, Lélé, je te laisse...
2: Ben moi ça m'a, comment dire, j'ai pas eu d'inspiration particulière jusqu'à ce qu'on entende de France TV, voilà. Donc je me dis peut-être malheureusement un pays qui a été colonisé, l'Afrique du Nord, l'Algérie ou quelque chose comme ça.
0: Moi, j'ai envie de tenter un truc. parce que ce week-end, on était à Concertina. Et qu'il y avait un monsieur qui était très intéressant. Bon, il y avait beaucoup de personnes qui étaient très intéressantes, hein, attention. Mais il y a un monsieur, moi, où t'es allé à sa réunion, enfin sa convention, bref. Et il venait d'Haïti. Et du coup, je sais pas pourquoi, mais j'ai cette
2: intuition là.
0: Alors que je suis pas sûr qu'il parle arabe en Haïti, mais je sais pas pourquoi.
1: Alors c'est pas Haïti, mais effectivement ton intuition n'est pas totalement à côté de la plaque, parce qu'en fait c'est une radio qui s'appelle Mayotte la Première. Et qui est donc dans la ville de Dzaoudzi. Et en fait, ce qui m'a donné envie de parler de Mayotte, c'est que dans ce même quartier, il y a un centre de rétention administrative. Donc un centre où on enferme des personnes en situation irrégulière. Et Mayotte, il faut savoir que c'est le seul endroit en France non métropolitaine où on a le droit d'enfermer des enfants.
0: Ah oui, c'est vrai, on en a parlé.
2: Waouh.
0: Ouais.
1: Voilà. Donc en 2024, il y a 1860 enfants, donc de tout âge, qui ont été enfermés dans ce CRA, qui est le plus grand de France. Voilà, donc je savais pas par contre que j'étais pas sûre que c'était de l'arabe, parce qu'en fait il y a plein de langues parlées à Mayotte. Il y a le maorais, l'andjouanais, le bouchi, le grand comorien, le français qui est bien sûr la seule langue officielle de Mayotte, bien sûr.
0: Évidemment.
2: Bien entendu.
1: Voilà, donc c'était une radio mahoraise, mais qui a été créée au moment de l'ORTF en 1960. Donc c'est quand même une radio, je pense, un peu chapeautée par la métropole.
0: Est-ce que je suis pas sûr que ce soit de l'arabe qui t'a parlé. C'est vrai que c'était. C'est pour ça que moi je suis parti un peu sur Haïti, parce que des fois il y avait un peu des. Dans les sonorités, un peu, je me disais, ça ressemble un peu au créole ou choses comme ça, quoi.
1: Mais ils disent quand même que l'arabe est enseigné dans les madrassas, donc dans les écoles coraniques. Mm-hmm. Donc c'est possible que ce soit une personne qui parle en arabe aussi, qui mélange plein de langues dans cette radio.
0: Ok. Trop bien.
2: Et ben merci de la découverte.
1: C'est la fin de cette bidomadaire, le moment de vous dire au revoir et à la semaine prochaine.
0: Bah ouais, voilà. Carrément.
2: Pour de nouvelles aventures.
1: Ouais. Bonne semaine et bonne écoute sur les ondes de Radio d'ici. À bientôt.
0: À bientôt.
2: Au revoir.

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1: 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Chères auditrices et chers auditeurs de Correspondance, émission produite par Radio DC, bonjour. Nous sommes avec Manon à la régie au studio de Radio DC à Saint-Julien-Molin-Molette. Aujourd'hui, et pour ce mois de juillet, nous allons parler de langue, de poésie, de théâtre, de mémoire. Comme c'est le mois de juillet, c'est le mois du Festival d'Avignon, qui a été créé en 1948 par Jean Villard. Donc nous allons partir un peu au théâtre, nous allons nous laisser conter par Thiago Rodriguez. Thiago Rodriguez est le nouveau directeur du Festival d'Avignon depuis 2021. Et dans la préface de sa pièce de théâtre, By Heart, il écrit « La dernière chose à s'échapper de nos lèvres moribondes peut très bien être un poème. » Voilà ce qu'écrit l'essayiste et poète russe Joseph Brodsky. Ça, ou quelque chose d'approchant, je cite de mémoire. Brodsky défend l'idée que le poème est comme un mécanisme qui nous aide à appréhender le monde, qui simplifie la tâche d'appréhender ce même monde. Le poème serait alors, plus qu'une fin, un moyen, un outil pour atteindre l'objectif de connaître un monde par cœur. Ainsi, la poésie serait l'art de créer des procédés mnémoniques. Comme s'il était conscient de la fragilité et de la malhonnêteté des facultés humaines, le poème pointe la cible de la mémoire humaine. Parce que la mémoire est généralement la dernière chose à disparaître, même lorsque toute existence autour de nous se décompose, comme si nous voulions garder une mémoire de cette décomposition. Une fois encore, je cite Joseph Brodsky, de mémoire, et je comprends de quoi il parle lorsqu'il revendique que notre physiologie se trouve sans défense devant l'invasion poétique. En raison de mon travail de comédien, des textes sont entrés en moi. Ils se sont installés et ne m'ont plus jamais quitté. Ce sont des occupants discrets qui habitent ma mémoire, mais qui peuvent être réveillés à n'importe quel moment. C'est pour vivre avec ces discrets occupants de la mémoire que quand ma grand-mère allait devenir aveugle et qu'elle m'a demandé un livre qu'elle pourrait apprendre par cœur afin de pouvoir lire mentalement quand elle ne verrait plus, que je me suis lancée dans un voyage. Un voyage littéraire et labyrinthique qui aujourd'hui encore se poursuit. Parce que je savais que c'était un voyage en quête de ces mots qui pourraient être les derniers de ma grand-mère et qui sait, mes propres derniers mots.

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2: C'était Hubert Félix Thieffen. Nous sommes capables, nous les êtres humains, de générer de la pensée et du langage. Ce langage et cette pensée nous permettent d'ouvrir des portes, d'inventer des mondes, de créer. C'est mystérieux tout ça. Au théâtre, par exemple, les comédiens et les comédiennes vont faire exprès de jouer devant le public des choses qu'il sait fausses, inventées, mais auxquelles il a envie, besoin de croire. Nous avons besoin de nous identifier à un personnage, de croire en un récit qui nous aide à grandir, à comprendre le monde et nous-mêmes. Nous entretenons un rapport intime et fondamental dans notre créativité même avec la limite, avec le sens de l'impossible et de la loi. Nous disposons avec le langage d'une compétence à nul autre pareille. Une puissance intérieure de générer et de comprendre, grâce à un nombre fini de règles, un nombre infini de propositions qui expriment notre pensée. Je reprends des extraits de la pièce de théâtre de By Heart de Thiago Rodriguez, et il raconte donc comment il en est arrivé à écrire à George Steiner. Quand je vais rendre visite à ma grand-mère au village, j'ai l'habitude d'apporter des petits cadeaux pour la maison. Confiture, saucisson, fromage, huile d'olive, amandes. Mais à l'occasion de l'une de mes visites, j'ai apporté des livres, des cajots remplis de livres. Et ce qui arriva lors de cette visite me rappela une émission de télévision, une émission de la chaîne hollandaise VPRO, que j'avais vue quelques années plus tôt. De retour chez moi, je recherchais cette émission sur Internet. Elle s'intitule « De la beauté et de la consolation ». L'auteur de cette émission s'appelle Wim Kreiser, un journaliste hollandais. Et dans un des épisodes de cette émission « De la beauté et de la consolation », le titre est très joli, Wim Kreiser interviewe le professeur de littérature George Steiner. Je retrouvais cet épisode sur Internet. Je le téléchargeais sur mon ordinateur. J'en devins obsédée. Tous les jours, je revoyais cet épisode. Comme un gamin qui veut qu'on lui raconte chaque soir la même histoire. Et si on la raconte avec un détail différent, il dit « Non, non, non, ce n'est pas comme ça. » Et comme ce gamin, j'ai appris cet épisode par cœur. Dans cette émission, George Steiner disait « Je crois que nous sommes ce dont nous nous souvenons. Et ce qui est en nous, ils ne peuvent pas nous le prendre. Laissez-moi expliquer précisément ce que je veux dire. Au XXe siècle, nous avons appris qu'on peut tout nous prendre. Notre maison, notre famille, notre gagne-pain. Nous avons appris que nous sommes tous des vagabonds, que dans ce monde, nous sommes tous des proies traquées. Voilà ce que définit le XXe siècle. Aujourd'hui encore, aux quatre coins du monde, beaucoup de gens vivent cela. Ils deviennent des juifs. Cela signifie qu'ils deviennent proies ou prédateurs. Mais ce que nous portons en nous, ces salauds ne peuvent pas l'atteindre. Ce que nous portons en nous, ces salauds ne peuvent pas l'atteindre. On raconte une histoire vraie dans un des camps de concentration, Birkenau. À Birkenau, il y avait un bibliothécaire. Il venait d'un des grands séminaires juifs de Pologne. Un homme doté d'une fabuleuse mémoire de la Torah et du Talmud. Il savait les cinq livres de Moïse par cœur, bien sûr, mais aussi de longs passages du Talmud, du Midrash et de la Mishnah. Et dans le camp de concentration, il disait aux gens « Si vous avez besoin de lire quelque chose, venez le lire en moi. Ouvrez le livre de moi-même. » Une image magnifique. « Je le porte en moi et vous pouvez le consulter. » Ne vous inquiétez pas d'avoir perdu tous les livres. Lisez-moi. Quand je suis revenue de la visite à ma grand-mère au village, et comme j'étais déjà obsédée par l'émission de la beauté et de la consolation, j'ai décidé d'écrire une lettre à George Steiner. Grâce à l'éditeur de ses livres au Portugal, j'ai obtenu l'adresse de son bureau à l'université de Cambridge et je lui ai envoyé une lettre que je vais à présent vous lire. Je ne connais pas cette lettre par cœur parce que je ne l'aime pas suffisamment. C'est une autre chose que dit George Steiner. Il dit Le plus grand hommage qu'on puisse rendre à un poème ou à un texte qu'on aime est de l'apprendre par cœur. By heart. Pas by brain. Seulement avec la tête, non. By heart. Par cœur. Avec le cœur. L'expression est vitale.

0: Léo Ferry, les poètes. Donc, je vais vous lire cette lettre de Tiago Rodriguez. Donc, Tiago Rodriguez, il est portugais. Bon, il vit en France depuis quelques années puisqu'il est directeur du Festival d'Avignon. Mais sa grand-mère vit au Portugal. Et là, donc, il écrit à George Steiner et il va lui parler de sa grand-mère. Cher professeur Steiner, imaginez un village derrière les montagnes couvertes d'amandiers et de vignes, quelques oliviers et des orangers aussi. Derrière le village, une rivière sinueuse et sombre. Imaginez 20 maisons, imaginez le silence. Et il y a un demi-siècle, il y avait du bruit dans ce village. Les mêmes 20 maisons, mais beaucoup de bruit. Il y avait des enfants, il y avait des familles, il y avait plus d'une trentaine d'ânes. Aujourd'hui, il n'y a plus que des vieillards. Et il ne reste que deux ânes bien vieux, eux aussi. Imaginez une maison au milieu du village, c'est la maison de retraite. C'est la maison de retraite des vieillards d'un village où ne vivent que des vieillards. Et c'est là que vit ma grand-mère. Tout ce que je vous demande d'imaginer existe vraiment. À présent, vous imaginez ce village à votre manière. Peut-être l'imaginez-vous quelque peu différent de ce qu'il est vraiment, mais quoique différent de ce que vous imaginez, il existe vraiment. La maison de retraite des vieillards au milieu de ce village existe vraiment. Le silence existe vraiment. Ma grand-mère aussi. Ma grand-mère existe vraiment. Elle s'appelle Candida. Candida est née en 1919. Elle a aujourd'hui 93 ans. Pas aujourd'hui, mais le jour où j'ai écrit la lettre. Candida fut une enfant très intelligente. L'instituteur qui lui a appris à lire voulait qu'elle poursuive ses études. À l'âge de 10 ans, Candida dut commencer à travailler pour aider la famille. Cependant, elle continua à lire. Elle lisait tout ce qui lui passait sous la main. Elle épousa mon grand-père et ensemble, ils ouvrirent un bistrot. Candida faisait de la morue frite et du chevreau au four. Candida fut cuisinière pendant presque tout le XXe siècle. Quand éclata la Seconde Guerre mondiale, Candida préparait déjà la morue. Quand les tours jumelles se sont effondrées, Candida préparait toujours le chevreau. Candida eut 3 enfants. Elle tint à ce que tous fréquentent l'université. Et pendant ce temps, elle ne cessa jamais de lire. 2 enfants sont morts, l'un à la guerre et l'autre renversé par une voiture. Le seul enfant de Candida qui survécut fut mon père, le journaliste. Le journaliste hérita de sa mère la manie des livres. Candida demanda à son seul enfant vivant qu'il lui apporta des livres. Je me souviens qu'elle récitait par cœur des passages de ses livres quand j'étais gamin. Un jour, Candida et son mari vendirent le bistrot. Ils étaient déjà bien vieux. Candida continua à lire. Le mari de Candida mourut. Candida affirme que ce fut soudain comme un oiseau. Et elle continua à lire, sans personne à présent pour interrompre ses lectures. Quand son corps commença à faiblir, elle décida d'aller vivre à la maison de retraite. Alors, moi aussi, le petit-fils comédien, je lui apportais des livres, un cajot à chaque visite, surtout des romans et de la poésie, des cajots remplis de livres qu'elle gardait sous son lit. Candida ne mit guère longtemps à épuiser ma petite bibliothèque. Cependant, lors de ma dernière visite, elle me demanda de ne plus lui apporter de livres et d'emporter tous ceux qu'elle avait en sa possession. Le médecin lui avait dit qu'elle était en train de perdre la vue. Une question de quelques mois avant d'être tout à fait aveugle. Et plus elle le lirait, plus rapide serait l'évolution. Je pense que Candida voulait se défaire des livres pour retarder la cécité. Mais elle avait autre chose à me demander. Candida dit qu'elle voulait apprendre un livre par cœur. Qu'elle veut consacrer ce qui lui reste de sa vue pour apprendre un livre par cœur. Un livre qui reste gravé dans sa mémoire. Un livre qu'elle pourrait mentalement lire quand ses yeux lui manqueront. Je n'ai pas été tellement surpris quand Candida m'a fait part de son désir. Je vous ai déjà dit que Candida a toujours aimé apprendre par cœur certains passages des livres qu'elle lisait. Et des listes de choses les plus variées, noms de fleuves et de villages, devinettes. Je me souviens m'être endormie avec Candida qui me posait des devinettes. Et elle ne me révélait jamais les solutions. Elle me les laissait pour mes rêves. Nous sommes sœurs jumelles, nues ou ornées. Jamais nous ne nous voyons et jamais nous ne sommes fâchées. Verte fut ma naissance et de deuil je me vêtis. pour donner le jour au monde mille tourments, j'ai enduré. Une jeune demoiselle très sûre d'elle, elle ne sort jamais de chez elle et elle est toujours mouillée. C'est ces devinettes qu'elle me lisait avant de m'endormir. À présent, Candida veut apprendre un dernier livre, le livre définitif. La faveur qu'elle m'a demandée est que je choisisse ce livre. Cher professeur, je suppose que maintenant vous comprenez la dimension de mon problème. Pressée par le temps, je dois accomplir cette terrible mission. Je vous demande de me conseiller. Quel livre ? Quel dernier livre ? Si vous refusez, je comprendrai. La responsabilité ne vous revient pas. Moi-même, j'ai pensé refuser. Mais Candida est persuasive. Très cordialement. Fin de la lettre. Alors, je vous dirai après quel livre Thiago Rodriguez a choisi. Je vais vous faire écouter maintenant un extrait d'un poème de Rainer Maria Rilke, lu par Michel Aumont. C'est un extrait d'un film Clara et moi. Donc on est vraiment dans le film, hein, on entend un train. Donc vous allez voir, le son n'est pas très bon à cause de cela. Mais si vous prêtez bien l'oreille à ce poème, il est très très beau. Et voilà, je vous laisse le découvrir.
1: Pour écrire un seul vers,
2: il faut avoir vu beaucoup de villes, d'hommes et de choses. Il faut connaître les animaux. Il faut sentir comment volent les oiseaux, savoir quels mouvements font les petites fleurs en s'ouvrant le matin. Il faut pouvoir repenser à des chemins dans des régions inconnues, à des rencontres inattendues, à des départs que l'on voyait longtemps approcher, à des jours d'enfance dont le mystère ne s'est pas encore éclairci, à des matins au bord de la mer, à la mer elle-même, à des mers, à des nuits de voyage qui frémissaient très haut et volaient avec toutes les étoiles. Et il ne suffit même pas de savoir penser à tout cela. Il faut avoir des souvenirs de beaucoup de nuits d'amour, dont aucune ne ressemblait à l'autre. Il faut avoir été auprès des mourants, être resté assis auprès de morts dans la chambre, avec la fenêtre ouverte et des bruits qui venaient par à-coup. Et il ne suffit même pas d'avoir des souvenirs. Il faut savoir les oublier quand ils sont nombreux. Et il faut avoir la grande patience d'attendre qu'ils reviennent. Car les souvenirs eux-mêmes ne sont pas encore cela. Ce n'est que lorsqu'ils deviennent en nous, sans... regards, gestes, lorsqu'ils n'ont plus de nom et ne se distinguent plus de nous, ce n'est qu'alors qu'il peut arriver qu'en une heure très rare, du milieu d'eux, se lève le premier mot d'un vers.

Voilà, c'était Rainer Maria Rilke, lu par Michel Aumont dans un film, Clara et moi. Je vais vous lire maintenant un extrait de la lettre aux acteurs de Valère Novarina. Mâcher et manger le texte. Le spectateur aveugle doit entendre croquer et déglutir, se demander ce que ça mange là-bas sur ce plateau. Qu'est-ce qu'il mange ? Il se mange ? Mâcher ou avaler ? Mastication, succion, déglutition. Des bouts de texte doivent être mordus, attaqués méchamment par les mangeuses, lèvres, dents. D'autres morceaux doivent être vite gobés, déglutis, engloutis, aspirés, avalés. Mange, gobe, mange, mâche, poumonne, sec, mâche, mastique, cannibale, aïe, aïe. Beaucoup du texte doit être lancé d'un souffle, sans reprendre son souffle, en l'usant tout, tout dépenser, pas garder ses petites réserves, pas avoir peur de s'essouffler. Semble que c'est comme ça qu'on trouve le rythme, les différentes respirations, en se lançant en chute libre, pas tout couper, tout découper en tranches intelligentes, en tranches intelligibles, comme le veut la diction habituelle française d'aujourd'hui, d'où le travail de l'acteur, où le travail de l'acteur consiste à découper son texte en salami, à souligner certains mots, les charger d'intention, à refaire en somme l'exercice de segmentation de la parole qu'on apprend à l'école. Phrases découpées en sujet, verbe, complément d'objet, le jeu consistant à chercher le mot important, à souligner un membre de phrase pour bien montrer qu'on est un bon élève intelligent, alors que la parole forme plutôt quelque chose comme un tube d'air, une colonne à échappée irrégulière, à spasme, à vanne, à flot coupé, à fuite, à pression. Où est-ce que c'est le cœur de tout ça ? Et qu'est-ce que c'est le cœur qui pompe, fait circuler tout ça, le cœur de tout ça ? Il est dans le fond du ventre, dans les muscles du ventre. Ce sont les mêmes muscles du ventre qui, pressant boyaux et poumons, nous servent à déféquer ou accentuer la parole. Faut pas faire les intelligents, mais mettre les ventres, les dents, les mâchoires au travail. Le spectateur vient voir l'acteur s'exécuter. Cette dépense inutile lui active la circulation des sangs, pénètre un œuf, ses vieux circuits. Un spectacle n'est pas un bouquin, un tableau, un discours, mais une durée, une dure épreuve des sens. Ça veut dire que ça dure, que ça fatigue, que c'est dur pour nos corps, tout ce boucan. Faut qu'ils en sortent exténués, pris du fou rire inextinguible et épatant. L'acteur n'est pas au centre, il est le seul endroit où ça se passe et c'est tout. Chez lui que ça se passe et c'est tout. Pourvu qu'on cesse de lui faire prendre son corps pour un télégraphe intelligent à transmettre, de cervelle cultivée à cervelle polissée. Pourvu qu'il travaille son corps dans le centre, qui se trouve quelque part dans le comique, dans les muscles du ventre, dans les accentueurs rythmiciens, là d'où s'expulse la langue qui sort, dans l'endroit d'éjection, dans l'endroit d'expulsion de la parole, là d'où elle secoue le corps tout entier. Faut des acteurs d'intensité, pas des acteurs d'intention, mettre son corps au travail et d'abord matériellement renifler, mâcher, respirer le texte. C'est en partant des lettres, en butant sur les consonnes, en soufflant les voyelles, en mâchant ça fort qu'on trouve comment ça se respire et comment c'est rythmé. Semble même que c'est en se dépensant violemment dans le texte, en y perdant souffle, qu'on trouve son rythme et sa respiration. Lecture profonde, toujours plus basse, plus proche du fond. Tuer, exténuer son corps premier pour trouver l'autre corps, autre respiration, autre économie qui doit jouer. Le texte pour l'acteur, une nourriture, un corps. Chercher la musculature de ce vieux cadavre imprimé. Ses mouvements possibles par où il veut bouger. Le voir petit à petit se ranimer quand on lui souffle dedans. Refaire l'acte de faire le texte, le réécrire avec son corps. Voilà. C'est un extrait de la lettre aux acteurs qui a été écrite en 1973 pendant des répétitions. Et c'était pour les comédiens. Voilà. Et ça a été édité en 1989. La langue et la bouche sont inséparables. Chaque mot prononcé doit être neuf. Toute phrase qui ne vise pas à réenchanter le monde n'a pas lieu d'être. Si un discours n'est pas goûté, mâché, savouré, il n'est pas nécessaire. Alors, nous allons écouter maintenant une chanson que j'aime beaucoup, de Dinah Simone, Cinderman.

Et la page, et le feu, et la meule, et le grain, et le cheveu tranché, et le fil de la hache. Dieu conservera tout, et plus que tout, les mots de pardon et d'amour, qui sont sa voix profonde. Le craquement des os, le pouls brisé, le choc de la pioche, c'est là leur scansion souterraine. Car si la vie est une, il résonne plus haut, aux lèvres des mortels, que dans l'ouate du ciel. Grande âme à toi, de par-delà les mers, salut, toi qui trouvas les mots, toi, ta mortelle forme dormante, au sol natal, qui grâce à toi reçut en ce monde emmuré le don de la parole. C'est un poème dédié à Anna Akhmatova de Joseph Brodsky, dont j'ai parlé au début de cette correspondance, le poète russe. On retrouve Nina Simone.

Nina Simone, Cinnamon. Thiago Rodriguez va écrire une deuxième lettre à George Steiner et pour lui dire le choix du livre qu'elle a proposé à sa grand-mère pour apprendre par cœur. Et comme ça, ouais, vous aurez, vous aussi, vous connaîtrez ce livre. Très cher professeur Steiner, je regrette de vous déranger une fois de plus. Cette fois, je n'ai aucun service à vous demander. Je vous écris pour vous raconter la fin de l'histoire de ma grand-mère. J'offris les sonnets de Shakespeare à Candida. Je lui dis, voici le livre. Elle accepta sans poser de questions. Elle me remit les derniers livres qu'elle gardait dans les cajots sous son lit. Je vidais la chambre de Candida. Il ne restait plus que les sonnets sur la table de nuit. Des sonnets pour meubler sa maison intérieure. De retour chez moi, je téléphonais à Candida. Au bout d'une semaine, elle avait déjà appris par cœur 7 sonnets. 1 sonnet par jour. Au téléphone, elle me dit que j'avais bien choisi. S'il s'était agi d'un roman, elle aurait pu devenir aveugle avant d'arriver à la fin de l'histoire, après quoi elle aurait été condamnée à passer le reste de sa vie sans savoir comment celle-ci s'achevait. Le reste de sa vie avait en tête une histoire inachevée.

0: vous pouvez lire du théâtre. Je vais vous laisser maintenant avec le podcast et j'ai du courrier pour vous. Et on va se donner rendez-vous au mois d'août. Je vous souhaite un bon mois de juillet. À bientôt, portez-vous bien.
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2: Aujourd'hui, l'anisé Mathieu Ricard et le fracassant Zinedine Zidane. Katmandou, le 13 mars 2023. Namasté, cher Zizou. Le saviez-vous ? Vous êtes une star au Tibet. Tous les enfants vous adorent. Et vous ne devinerez jamais quel poster le Dalai Lama a secrètement punaisé dans sa chambre à côté du Bouddha. Si, vous, dans votre sublime maillot bleu numéro 10, lors de votre victoire en 1998. Car oui, discrètement, le Dalai Lama et moi-même regardons régulièrement des matchs de foot entre deux méditations en pleine conscience. Eh ben pourquoi pas ? Mais voilà, cher Zizou, comment dire ? Je vais régulièrement prêcher la paix et la bienveillance dans les écoles, attendrir les âmes brisées des prisons indiennes ou encore délivrer le message de Bouddha à l'ONU. Et la question revient toujours et encore. Pourquoi, le 9 juillet 2006, à la 107e minute et à la 52e seconde, avez-vous asséné Marco Materazzi d'un coup de tête sur le thorax ? Que vous a-t-il dit ce jour-là à Berlin qui a déséquilibré votre chi et sorti le yin de votre yang ? Cela pèse depuis trop longtemps sur trop d'épaules. Tout peut se dire, vous savez. Votre adversaire vous a-t-il volé votre goûter et vous l'a annoncé à ce moment crucial de votre dernier match ? Vous a-t-il susurré à l'oreille qu'il fallait encore changer de mot de passe sur votre compte amélie.fr et que vous alliez recevoir un code à 8 chiffres sur votre smartphone, valable 10 minutes ? Ou bien vous a-t-il annoncé que votre TER pour votre retour à Marseille était en retard de 20 minutes ? Soulagez-vous et soulagez-nous. Namasté, Mathieu Ricard.
4: Marseille, le 19 mars 2023. Bonjour, namasté monsieur Ricard. Si je n'ai jamais parlé de ce qui s'est exactement passé le 9 juillet 2006, ce n'est pas parce que j'ai honte, non. Ce n'est pas non plus parce que je me sens coupable, ni en colère. Vous me demandez des explications, et pour vous, parce que vous êtes un homme de paix, je vais parler. Mais j'aimerais que cela reste entre vous et moi et le Dalai Lama. Tout avait très bien commencé pour cette finale à Berlin. Le mental de l'équipe était au top. On était prêt à renouveler l'exploit de 1998. Dans les vestiaires, on était concentré. On se préparait. D'abord la jambe gauche, chaussettes, chaussures, puis la droite. La première mi-temps se passe. Et puis à la pause, les organisateurs allemands nous proposent une collation. Ils avaient bien fait les choses. Chaque équipe avait droit à des spécialités de son pays. Pour nous, c'était camembert et rosette. Les Italiens, eux, ils avaient coppa et burrata. Vous ne le savez peut-être pas, mais Marco Materazzi est sujet aux hypoglycémies. Il a souvent un petit quelque chose dans la poche au cas où. Bon, là, il avait pris quelques tranches de coppa dans son short. À la 107e minute, nos regards se croisent. Je vois qu'il se sent un peu faible et qu'il prend une tranche de saucisson dans sa poche. Il la mange. Et là, tout s'est passé en quelques secondes. Un peu de sueur sur son front, ses yeux qui s'agrandissent, sa bouche qui s'ouvre pour chercher de l'air. Il était en train de s'étouffer. Une fausse route ou la peau du saucisson qui coince. Moi, ni une ni deux, je me dis qu'il faut faire quelque chose. Et vite. Vu comme on était placé sur le terrain, c'était trop long de courir, faire le tour, l'attraper par derrière pour lui faire la manœuvre de Hamlisch et lui faire recracher le morceau. Alors j'ai foncé, tête baissée. Et j'ai tapé dans le thorax, au niveau de l'œsophage. On avait fait la formation premier secours à Clairefontaine. Je savais exactement ce qu'il fallait faire. La suite, vous la connaissez. Marco, surpris, a roulé sur le sol. Le morceau est sorti et il a respiré à nouveau. Bon, le geste a été mal interprété. Carton rouge, sortie de terrain, tir.

0: au but et fin de partie. Voilà. Vous aviez raison, hein. Ça m'a fait du bien de vous raconter tout ça. Prenez soin de vous. Zizou.
1: Katmandou, le 29 mars 2023. Namasté, cher Zizou. Je savais que vous étiez un grand homme, mais alors là. J'ai partagé votre lettre avec sa sainteté, le Dalai Lama, et nous avons médité pour vous. Quelle leçon d'humilité vous nous avez donnée là, en sauvant la vie de Marco Materazzi tout en restant si discret, vous moquant de votre réputation. Par ailleurs, comment se passe votre retraite à Marseille? Je vous ai aperçu dans une publicité pour de l'eau minérale. Comme vous êtes un homme bon et vous nous l'avez prouvé, j'ai cette idée qui me vient. Nous manquons cruellement d'eau potable en Himalaya et je voudrais vous demander de nous aider. Je réfléchis. Comment Volvic et Ricard pourraient-ils s'associer pour venir en aide aux Népalaises et Népalais qui n'ont pas assez de boissons? Je sais que vous serez sensible à ce type de proposition et je serai honoré de vous accueillir au temple. Je suis sûr que nous avons beaucoup encore à apprendre de vous. Autre exemple, je pense également à cette nouvelle technique de libération des voies respiratoires par le coup de tête thorax. Au temple, nous sommes soumis à un quota de personnes formées SST, comme vous, cher Scarabée. Évidemment, personne n'arrive à utiliser la manœuvre de Hamlisch. C'est barbare, contre-intuitif et ça marche moyen pour les dalles de lentilles et le riz. Seriez-vous prêt à venir nous former? M'accompagneriez-vous dans les écoles pour apprendre le coup de tête salvateur aux enfants de Katmandou et alentour? Les portes du temple vous sont grandes ouvertes. Namasté, saint homme. Mathieu Ricard.
0: Bon, monsieur Ricard, là, on ne va pas être copains. Vous me proposez quoi, au juste? De faire boire du Ricard qui titre à 45 degrés à des gamins déshydratés? Non, mais vous n'avez pas honte? Je suis choquée, profondément choquée. Déjà qu'ils n'ont pas d'oxygène, les mômes, dans les montagnes, qu'ils bouffent du yak bouilli à tous les repas, pas un légume qui pousse là-haut, pas un poiscaille, il fait froid à crever et le soleil te file des brûlures en permanence. Pauvre gosse, je te jure. Et maintenant, vous voulez leur filer du Ricard? Cette saloperie industrielle, là? À Marseille, on fait des pastis bio dans les règles de l'art, tout à la main, artisanal. Et lui, il veut leur filer du Ricard. Non, vraiment, aucune chance que je m'associe à un projet pareil. Et puis venir dans cet endroit hostile pour apprendre le coup de boule à des moines oranges, alors que je peux rester pépouze au bercail, avec le bruit des vagues et la bouillabaisse de ma petite femme. Merci, mais non merci. Allez, sans rancune. Zizou.
2: Eh ouais, il se laisse pas voir comme ça, le Zizou. Et hop, on remonte sur la bicyclette, on quitte Marseille et sa bouillabaisse, et on va aller manger des frites avec Jacques.
3: Jacques, je t'envoie ces quelques mots d'Amérique où je passe quelques jours avec ton cousin Gaspard. Juste pour te dire que, du coup, je ne pourrai pas venir chez Eugène, ni au cinéma. J'espère que tu recevras cette lettre à temps et que tu ne m'attendras donc pas sous la pluie. On peut remettre ça une prochaine fois. Je te tiens au courant de mes disponibilités. Amuse-toi bien avec Joël. Madeleine.
4: Mon très cher Jacques, cette fois je ne reviendrai pas. J'ai définitivement adopté une nouvelle terre d'accueil à l'étranger. Tu trouveras un indice sur le timbre. Et puis, merci pour ta belle fête que tu m'as organisée lors de ma dernière venue. Un sacré festin, j'en étais gênée. Ce fut une excellente soirée en ta présence, la dernière. Mathilde.
5: Salut Jacques, c'est Frida. Je t'écris depuis ma nouvelle maison, un igloo en Alaska. Figure-toi que c'est un peu étrange, que des murs et pas de fenêtres. On ne voit pas beaucoup le soleil dans ce pays. Je me suis fait une super amie, elle s'appelle Margot. Allez, je t'embrasse, prends bien soin du chat. Frida.
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0: revenu de ses pensées. C'est une maladie chronique, psychique, fréquente et on va en parler dans 10 minutes.
1: Après le journal. À Paris, 9h, en temps universel. Merci d'être avec nous. RFI vous informe. Bonjour Candice Mazot-Tomazic.
2: Bonjour Juan Gomez, bonjour à toutes et à tous. Et à la une, la victoire de l'équipe de France face à la Suède en 16e de finale du mondial de football. Un Olise flamboyant, un Mbappé inarrêtable, un surclassement sans conteste. 3-0, les Bleus qui peuvent compter sur le soutien de leurs supporters et même à des milliers de kilomètres. Nous serons en Guyane française dès le début de ce journal. Nous serons aussi en Hongrie où les députés ont voté la suppression de l'Office pour la protection de la souveraineté nationale, épinglé pour ses atteintes aux libertés sous Viktor Orban. Un succès symbolique pour son successeur Peter Madiar. Au sommaire également les mobilisations anti-immigration en Afrique du Sud, des milliers de manifestants rassemblés pour réclamer le départ des immigrés. Une poussée xénophobe qui a conduit ces derniers mois plus de 25 000 personnes à fuir le pays. Et puis le pape Léon XIV confronté à une première crise interne. En Suisse, une communauté traditionnaliste ordonne des évêques sans l'aval du souverain pontife. Les explications à la fin de cette édition. Un récital, une démonstration de force, une leçon de football. Les titres de presse dithyrambiques depuis ce matin en France après la victoire des Bleus hier soir face à la Suède. Score de 3-0. C'est le 4e succès d'affilée pour les joueurs de Didier Deschamps qui décrochent leur ticket pour les 8e de finale du mondial. Un exploit suivi à plus de 7000 km de l'Hexagone en Guyane française dans une fan zone de Maripasoula près de la frontière avec le Suriname. Les habitants l'ont célébré avec ferveur. Un reportage d'Emma Chevalier.
3: Dans la plus vaste commune de France, les supporters exultent au coup de sifflet final. À Maripasoula, la victoire des Bleus est célébrée en famille et entre amis. Vêtue du maillot de l'équipe de France, Cassandra savoure cette qualification.
4: Très beau match, on est en 8e de finale, je suis très fière de la France.
3: Une nouvelle fois, Kylian Mbappé s'est illustré grâce à un doublé. Arnaud est fier de son favori.
5: C'était pas vrai, franchement Mbappé, comme d'habitude, franchement. Ah ouais, franchement, il a vraiment assuré.
3: Dans le bourg, une fan zone installée pour l'occasion fait le plein. Powell est venu partager ce moment avec ses proches.
5: C'est un moment convivial qu'on partage entre famille, entre amis. On s'attendait à ce résultat-là. Et donc, place au 8e de finale pour plus de spectacle.
3: Après d'une heure d'avion de Cayenne, sur les rives du Maroni, la fierté pour les Bleus rassemble, là aussi, les habitants. Emma Chevalier, Maripasoula.
2: Nal, le Mexique, lui aussi, se qualifie après sa victoire contre l'Équateur. Victoire ternie par la mort de deux personnes à Mexico lors des célébrations. Pas de 8e, en revanche, pour la Côte d'Ivoire, battue par la Norvège. Ce mercredi, RFI continue de vous faire vivre le mondial avec deux matchs à suivre sur nos antennes africaines. Angleterre-RDC, à partir de 16h, temps universel, et puis le choc entre la Belgique et le Sénégal à 20h TU. Au Venezuela, l'espoir de retrouver des survivants désormais infime une semaine après le double séisme qui a secoué le pays. Les secours s'activent pour sortir les corps piégés dans les décombres. C'est l'état de La Guaira, proche de Caracas, qui a été le plus touché. 50 000 personnes restent portées disparues d'après l'ONU. Le dernier bilan encore provisoire de victimes fait état de 1943 morts. Nous y reviendrons dans nos prochaines éditions. C'était l'une de ses promesses de campagne, en finir avec les attentes aux libertés et détricoter les organisations mises en place par son prédécesseur. Le nouveau Premier ministre hongrois, Peter Madiar, vient de faire voter la suppression de l'Office pour la protection de la souveraineté nationale, organisme s'inspirant de la Russie, de Vladimir Poutine, chargé de surveiller les journalistes indépendants et la société civile. Mais avec sa suppression votée hier donc par les députés Florence Labruyère, Budapest franchit une étape dans sa dérussification.
6: Cet office n'a rien accompli. La seule chose qu'il a faite, c'est de harceler la société civile et tous ceux qui osaient s'élever contre les politiques du gouvernement Orban. C'est ce qu'a déclaré en substance un ministre avant que le Parlement ne vote la suppression de l'Office de la protection de la souveraineté nationale. Cet organisme, créé par le gouvernement Orban, coûtait 17 millions d'euros par an aux contribuables. Il ciblait des médias indépendants et des ONG, par exemple en leur demandant sans cesse de fournir les mêmes documents. Surtout, ce bureau, qui s'inspirait d'un organisme russe, était chargé de traîner dans la boue les journalistes et les citoyens. Il les qualifiait d'agents de l'étranger, représentant une menace pour le pays. Le but est d'asphyxier financièrement la société civile. Sous prétexte de protéger la souveraineté de la Hongrie, l'Office avait collecté des données sur des citoyens et des organisations. Ces dossiers seront récupérés par le ministère de la Justice avant que le bureau ne soit définitivement fermé. Florence Labruyère, Budapest, RFI.
2: Et l'actualité en Europe, c'est aussi la guerre entre Kiev et Moscou avec ses attaques contre des infrastructures énergétiques qui se poursuivent d'un côté comme de l'autre. Cette nuit, 5 stations-service de l'oblast de Dnipropetrovsk dans l'est de l'Ukraine ont été visées par des frappes russes. Une femme a été tuée. Une nouvelle offensive au moment où l'armée ukrainienne, elle, intensifie ses frappes sur des installations stratégiques de la Russie, entraînant par endroits et en particulier en Crimée annexée des pénuries d'essence. Des pourparlers en direct entre Américains et Iraniens prévus aujourd'hui. Les représentants des deux pays en guerre vont se retrouver à Doha avec des médiateurs qataris. Objectif, mettre en œuvre le protocole d'accord signé le 17 juin. Et ce, malgré la reprise d'échanges de frappes le week-end dernier. RFI 11h06 à Paris comme à Johannesburg, la capitale comme plusieurs villes d'Afrique du Sud, secouées hier par de nombreuses marches anti-immigration. Une mobilisation après plusieurs mois de contestations xénophobes qui ont poussé 25 000 personnes à quitter le pays ces derniers mois. Et ce mardi, les autorités ont évoqué plusieurs cas de violence et de pillage. L'armée a même été déployée dans certains quartiers. À Durban, dans l'est du territoire, ils étaient plusieurs milliers. C'était le rassemblement le plus massif. Une marche qui s'est terminée relativement dans le calme, même si les manifestants se sont laissés aller à quelques intimidations verbales. La correspondance de Valentin Hugues.
7: Sakona, 26 ans et casquette noire sur la tête, manifeste pour la toute première fois.
8: Au départ, je croyais que ça ne changerait rien. Et puis j'ai vu que ça faisait la différence, que les clandestins partaient.
7: Face à cette nouvelle poussée xénophobe, le gouvernement promet de durcir son contrôle migratoire. Et 25 000 personnes ont déjà fui l'Afrique du Sud, se réjouit Carole, 60 ans.
9: Je pense que notre combat est juste et que nous sommes sur la bonne voie.
7: En investissant les rues du centre-ville, normalement animées, mais aujourd'hui désertes, ces milliers de personnes à l'humeur électrique instaurent un climat hostile aux étrangers.
10: Voilà l'illustration des intimidations des manifestants. La scène est assez frappante. On a à l'étage, sur un balcon, une maman et sa fille. La fille bouche ses oreilles pour se protéger du bruit et la foule de manifestants leur crie dessus et leur demande de partir en assumant qu'ils sont étrangers réguliers, même s'ils n'en ont absolument aucune idée.
7: Si cette marche n'a pas donné lieu à des violences, la police annonce avoir ouvert une enquête après qu'un ressortissant étranger aurait fait une chute mortelle depuis le 8e étage d'un immeuble, se croyant pourchassé quelques heures avant le début des manifestations. Valentin Hugues, Durban, RFI.
2: Et je vous en parlais en titre, une première crise interne pour le pape Léon XIV, une communauté traditionnaliste qui ordonne 4 évêques sans le mandat du souverain pontife. C'est la fraternité sacerdotale Saint-Pédis qui le fait, ça se passe aujourd'hui en Suisse. Des consécrations illicites selon Rome qui n'aura pourtant pas ménagé ses efforts pour tenter de maintenir le dialogue et l'unité. Une nouvelle rupture après de premières ordinations il y a 38 ans. Les explications de notre correspondant au Vatican, Eric Sénanque.
11: Rome aura tout fait pour éviter le schisme, mais la fraternité sacerdotale Saint-Pédis n'aura pas voulu l'entendre et devrait donc procéder ce mercredi à l'ordination de 4 nouveaux évêques sans mandat du pape, une mesure qui, selon le droit canon, déclenche automatiquement une excommunication. Léon XIV lui-même a tenté, dans une lettre publiée hier et adressée aux supérieurs de la fraternité, de faire suspendre ses ordinations. L'Église reconnaît le désir de fidélité à la tradition qui caractérise de nombreuses personnes de la communauté liée à cette fraternité, écrit le pape, mais les enjoint à revenir en arrière, expliquant que déchirer la tunique sans couture du Christ est un péché d'une extrême gravité. Une allusion à l'unité de l'Église et à l'autorité pontificale. Le nœud de la discorde reste le rejet par les lefévristes du Concile Vatican II et ses fruits comme le dialogue interreligieux ou l'écuménisme, un héritage non négociable pour tous les papes post-conciliaires. En 1988, la communauté intégriste avait déjà été déclarée schismatique par le Vatican après l'ordination des 4 premiers évêques par Mgr Marcel Lefebvre, son fondateur. Eric Sénanque, Rome, RFI.
2: Et puis on vient de l'apprendre, le fondateur du groupe disco Village People, Victor Willis, est décédé à l'âge de 74 ans. Et c'est son groupe qui l'annonce sur sa page officielle Facebook, la disparition du chanteur principal du groupe et co-auteur de tubes mythiques, comme vous l'entendez, YMCA. Bientôt 11h10 sur RFI, tout de suite, Caroline Paré avec Priorité Santé.
0: Merci beaucoup, Candice Mazo-Tomazic.
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0: Chers amis auditrices, auditeurs de Radio d'ici, bonjour, nous voilà ensemble pour notre dernière émission de la saison. Alors, si vous avez envie de marquer le coup, c'est le moment d'appeler, d'être au téléphone, demander un titre que vous aimez, et puis voilà, puis ce sera les vacances, on vous souhaite à tous, bien sûr, d'en passer de très très belles. Et je crois qu'on a notre premier appel. Allô?
1: Oui, René, coucou, bonjour Monique.
0: Voilà, salut, je ne connaissais pas ta voix. Salut. Oui, oui, mais je comprends, bien sûr. L'heureuse vacancière, c'est bien.
1: Oui, on est presque arrivé. Donc, aujourd'hui, c'est l'anniversaire de Fred, en plus.
0: Ah bon? Alors, joyeux anniversaire à Fred. Hein.
1: Passe-lui ta chanson, moi je fais la route, ça lui va bien.
0: Eh bien, d'accord. Ben, je vais demander à... Oui, il aime la route, lui aussi. Hein. Je vais demander à Manon si elle l'a trouvée, c'est bon. Oui. Sinon, on la passe la chanson après. Oui. Elle me fait signe que c'est bon. Donc, on attaque notre émission avec une chanson de votre serviteur. Eh bien, salut. Bonnes vacances, Monique, et joyeux anniversaire à Fred. Hein.
1: D'accord. À bientôt.
0: Et puis, je vous envoie. Moi, je fais la route par votre serviteur.

C'était votre serviteur dans Moi je fais la route, demandé par Monique pour l'anniversaire de son mari Freddy, et on leur souhaite une bonne route. Et puis moi je vous dédie cette chanson à vous tous qui allez peut-être partir en vacances, vous serez peut-être sur les routes, alors passez de joyeuses fêtes, de bons moments, tout ça près de la mer ou la montagne, comme vous l'aimez. Et on continue tout de suite encore une chanson qui va nous parler de vacances, et je vous le souhaite en attendant d'y aller quand on est en Espagne. Alain Musichini.

quand on est en Espagne, c'était Alain Musichini. Eh bien, quand vous êtes en Espagne, vous pourrez dire à votre amoureux, peut-être, ou à votre compagne, ou à votre compagnon, peu importe, parlez-moi d'amour.

0: André Beau dans Parlez-moi d'amour. Et on a quelqu'un au téléphone. Allô?
1: Coucou René, comment vas-tu?
0: Salut, oula, t'as la forme ça ce matin, c'est bien.
1: Ah oui, j'ai la tramontane là, alors il souffle.
0: Ah oui, bah, enfin on est bien, on est très très bien chez nous. Ça s'est rafraîchi, c'est pas mal.
1: Voilà. Ouais.
0: Tu vas bien?
1: Alors,
0: toujours fidèle au poste?
1: Tu as déjà fait la route?
0: Oui.
1: Que vas-tu m'offrir?
0: Eh bien, écoute, comme ça va être la période des vacances, je ne sais pas si tu as entendu le début de l'émission.
1: C'est donc... oui, oui, ça fait la route déjà.
0: Et oui, et donc je vais t'envoyer une de mes dernières création, c'était pour mes 50 ans de carrière et c'était Vas-y René, je sais pas où il y va, mais en tout cas c'est Vas-y René.
1: Oui, Vas-y René, il vient dans le sud. Hein.
0: Voilà, mais c'est certain. Allez, je t'envoie ce titre-là.
1: Bon été à tous et je t'embrasse, à bientôt.
0: À bientôt Simone. Alors pour Simone de Bézieux, votre serviteur dans Vas-y René.

Vas-y René, c'était votre serviteur. C'était chanson que je dédiais à Simone de Béziers. Et pour la petite anecdote, bah, cette chanson, j'ai fait la musique. C'est Michel Pruvot et Marc Pascal, mes amis, qui ont fait ça. On a fait ça le soir d'une troisième mi-temps en Espagne pour une belle de bons souvenirs qu'on a passé ensemble avec eux. Et puis on continue avec le bal musette, Jérôme Gautier.

0: Jérôme Gauthier dans le Balmusette. Et on a quelqu'un en antenne. Allô?
1: Salut René, bonjour.
0: Salut Morgan.
1: Bonjour, ça va?
0: Très bien, très bien.
1: Eh ben écoute, j'avais envie de demander un morceau d'accordéon.
0: Eh ben c'est bien, c'est bien.
1: Il paraît que c'est ce qu'on fait dans ton émission.
0: Voilà, il me semble, hein, il me semble.
1: Alors, du coup, j'avais envie d'écouter un morceau de, je crois que t'en mets pas très souvent, de Richard Galliano.
0: Oui, ben c'est, en plus c'est un crack lui, c'est bien. C'est même aux années 60, ça.
1: Ouais, tu connais bien un peu son travail?
0: Oh oui, bien sûr, mais je vais souvent l'écouter dans les concerts dans le sud, bien sûr. Ah, oui, super. Oui.
1: Et du coup, il y a un morceau que j'aime bien qui s'appelle La Valse à Margot. Je sais pas si tu le connais, si tu valides mon choix.
0: J'ai dû l'écouter déjà, c'est sûr. Mais ben écoute, Manon me dit que c'est OK, donc on t'envoie ça tout de suite alors, hein.
1: Super, bah trop sympa. Merci, hein. Merci pour ton émission, René.
0: Merci. Allez, à très bientôt. Allez, La Valse à Margot, demandée par Morgan, et c'est Richard Galliano.

Richard Galliano nous interprétait la valse Amor Margot, et c'était pour Morgan. Alors, et maintenant, on poursuit avec toujours des esprits de fête, joué par Jérôme Richard. Ce soir, on fait la fête.

Jérôme Richard, dans ce soir, on fait la fête. Et maintenant, on arrive à la séquence que vous aimez bien dans mon émission, la plage auvergnate. Et on commence avec l'Auvergne est en fête, joué par Pierre Péribois.

C'était Jérôme Arnaud qui nous jouait l'Espagnol à Saint-Flour qui clôturait cette plage auvergnate et ainsi que notre émission. Alors, on remercie Manon à la technique et on va en profiter pour, de la part de Manon, de tous nos collègues de Radio Odyssée et moi-même, vous souhaiter de bonnes vacances. Vous nous réécoutez bien sûr tous les mercredis du mois pendant tout l'été et nous nous retrouvons pour le direct le prochain mercredi 2 septembre. Alors, je vous souhaite à tous ainsi que tous mes collègues de bonnes vacances et on va finir par une chanson qui est pressée, Excès de vitesse. Vous n'en profitez pas sur les routes, bien entendu. Et c'est Jérôme Arnaud. Excès de vitesse. Ciao, ciao, bonnes vacances à tous.

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0: L'amour, c'est que ça vient de là. 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
11: Pour ce mois de juillet 2026, c'est Radio Ondaine à Firminy dans la Loire qui est aux commandes de Aura des Pâquerettes, l'émission qui prend de la hauteur en Auvergne-Rhône-Alpes. Il sera plus question de béton que de pâquerettes aujourd'hui puisque nous vous proposons un sujet autour de la maison de la culture Le Corbusier de Firminy. Il y a 10 ans, le 17 juillet 2016, l'œuvre architecturale de Le Corbusier se voyait inscrite au patrimoine mondial de l'UNESCO. 17 bâtiments au site corbusien à travers le monde, dont la maison de la culture de Firminy, inaugurée en 1960. Vous découvrirez ce lieu par ceux qui l'ont vécu, à l'écoute de deux témoignages issus d'ateliers radio animés par Radio Ondaine avec des premières du lycée Jacob Holzer de Firminy. Une série nommée « Et si les murs de la Maison de la Culture pouvaient parler ?» Nous la visiterons aussi avec Géraldine Dabrigeon, directrice conservatrice du site Le Corbusier à Firminy, qui nous explique tout d'abord ce qu'est l'inscription à l'UNESCO.
12: Qu'est-ce que c'est l'inscription à l'UNESCO ? Enfin, c'est l'inscription à une série déjà, puisque la Maison de la Culture, c'est pas un seul bâtiment qui est inscrit, mais plusieurs bâtiments qui sont inscrits dans une série autour de l'œuvre de Le Corbusier. Donc aujourd'hui, c'est 17 sites qui ont été inscrits dans le cadre de la série Le Corbusier à l'UNESCO. Et en fait, c'est une reconnaissance d'un patrimoine mondial de l'humanité.
11: Le site Le Corbusier, la Maison de la Culture, en fait partie à Firminy. Juste pour avoir ces précisions-là, pourquoi n'est simplement reconnu dans cet ensemble que la Maison de la Culture et non pas en plus l'église Saint-Pierre et l'unité d'habitation? Cette inscription-là d'une partie du site, notamment ici à Firminy, c'est pour quelle raison?
12: Alors, la principale raison, c'est que c'est le seul bâtiment qui a été finalisé du vivant de Le Corbusier, alors que les autres bâtiments, concrètement, ont été finalisés par ses collaborateurs, puisqu'en fait, Le Corbusier va mourir fin août 1965. Et qu'à partir de ce moment-là, eh ben, il n'est plus là. Donc c'est ses collaborateurs qui prennent la suite des chantiers, que ce soit le stade, l'unité d'habitation ou l'église. Ça, c'est un premier, je pense que c'est un premier argument qui est important, puisqu'ils estiment que c'est vraiment l'œuvre faite dans son entier. Et puis par rapport au reste, je pense que c'est aussi une œuvre marquante, en fait, puisque c'est la seule maison de la culture qu'il a aussi réalisée. Alors qu'il a réalisé d'autres églises, qu'il a réalisé d'autres unités d'habitation. En tout cas, c'est mon avis. Je pense que voilà, c'est ce qui fait aussi que ce bâtiment est unique et singulier et que l'UNESCO a souhaité aussi le mettre en avant à ce titre-là.
11: Une reconnaissance internationale, internationale aussi par ces sites et ce groupe de sites répartis dans le monde entier, ce sont lesquels?
12: Voilà, je vais pas tous vous les citer, mais en tout cas, les 17 sites, ben, on a aussi bien la Villa Le Lac en Suisse, mais on peut aller aussi du côté de Berlin, on peut aller du côté de l'Argentine, voilà. On va dire, au niveau national aussi, on en a quand même pas mal. On a le couvent de la Tourette, on a Pessac, on a la Villa de la Roche, on a la Villa Savoie. Donc on a quand même pas mal de sites à l'échelle européenne, on va dire. Et puis quelques sites à l'échelle internationale, dont aussi le musée des Beaux-Arts à Tokyo.
11: Qu'est-ce que ça implique dans les 10 ans qui viennent de passer, cette inscription à l'UNESCO, ici à Firminy, et aussi les liens que vous pouvez avoir entre ces différents sites et ces différentes villes?
12: Alors déjà, on adhère la plupart à l'association des sites Le Corbusier, qui est une association qui regroupe ces 17 sites, mais qui en regroupe d'autres, parce qu'on a été aussi reconnu itinéraire culturel européen, et à ce titre-là, d'autres sites sont venus adhérer à cette association. Donc on va dire qu'on est sur le travail d'une mise en réseau, entre guillemets, avec une personne qui anime cette association des sites, dont le siège est du côté de la chapelle de Ronchamp, que j'ai pas cité tout à l'heure, mais qui fait partie des 17 sites. Et puis ensuite, on a aussi, comme sur l'ensemble des sites, on est rattaché à la fois à la DRAC, au DRAC de nos régions, on va dire. Donc nous, c'est la DRAC Auvergne-Rhône-Alpes, donc la Direction Régionale des Affaires Culturelles. Et on est aussi rattaché à la Direction Régionale des Affaires Culturelles de l'Île-de-France, puisque c'est eux qui pilotent cette série, en fait. C'est un peu technocratique ce que je dis, mais ça veut dire que voilà, on est aussi lié par ça. Pourquoi ? Parce que quand on est reconnu UNESCO, entre guillemets, on a aussi des obligations, dont l'obligation de s'occuper de ce bâtiment, donc de le conserver et de le valoriser. Ce qui explique qu'on a aussi sur le site Le Corbusier et autour de la Maison de la Culture, ce qu'on appelle une zone tampon, en fait. Une zone où on peut pas faire n'importe quoi tout autour, au niveau des abords et bien au-delà. Donc voilà, et puis chaque année, on a un comité UNESCO, nous on regroupe l'ensemble des parties prenantes qui sont autour de la Maison de la Culture, où on va faire un bilan, on va regarder aussi le bâtiment, comment il va, s'il se porte bien ou pas, et puis tout ce qu'on fait autour de lui, entre guillemets, toutes les valorisations qu'on peut avoir, aussi bien du côté du site Le Corbusier, mais aussi du service culturel, du bailleur social qui va être à Firmini Vert aussi, mais qui est pas très loin de la Maison de la Culture. Enfin voilà, toutes les parties prenantes, en tout cas, qui sont là.
11: Alors justement, en 10 ans, en fait le 10e anniversaire cet été, qu'est-ce qui a changé depuis 2016? Qu'est-ce qui est resté figé? Alors on imagine le site, hein, vous venez de le dire, et le bâti, mais voilà, comment ça a évolué? Parce que c'est une machine aussi à mettre en route.
12: En tout cas, je pense que l'UNESCO, ça a été un levier, en fait. Voilà, un outil aussi qui a... un levier qui a permis d'avoir aussi une prise de conscience, une volonté politique. Une fois qu'on a une reconnaissance comme ça, ben, qu'est-ce qu'on en fait, quoi? On a un petit bébé, entre guillemets, qui est dans nos mains. Comment on l'aide à grandir? Donc, on va dire que pendant les 10 ans, si je fais un peu l'allégorie là-dessus, c'est de se dire... on a essayé d'accompagner, en tout cas, la Maison de la Culture et le site en général pour gagner en lisibilité, en notoriété, pour pouvoir beaucoup plus le valoriser, donc avoir un programme d'action beaucoup plus important. Essayer aussi de travailler avec l'ensemble des usagers, c'est-à-dire pas seulement avec le public touristique ou culturel qui vient, mais aussi les écoles, les habitants qui vivent ce lieu, en fait, donc l'ensemble des usagers, et leur montrer souvent, parce que quand on vit sur un lieu, on voit pas forcément le patrimoine qui nous entoure. Donc l'idée aussi, c'était d'avoir des enfants, par exemple, les scolaires, qui sont aussi prescripteurs, finalement, aussi, qui portent ce projet. Là, cette année, on a, voilà, si vous allez à la Maison de la Culture et si vous allez devant le hall, vous verrez tout un travail de pixel art qui a été fait avec les enfants et les écoles. Voilà, c'est tout un ensemble de projets. Parce que quand on travaille sur un projet aussi de mise en tourisme, finalement, l'objectif, c'est d'associer l'ensemble des acteurs des sites, dont les habitants, dont les écoles, etc., pour que ça soit porté et qu'il y ait un véritable engagement de l'ensemble des acteurs du territoire.
11: Alors effectivement, les habitants, vous venez de le dire, ils habitent à côté. Ils voient passer des cars de touristes, des touristes qui peuvent venir aussi d'une manière tout à fait autonome. La difficulté d'intégrer ces publics, ces voisins, quelle est-elle? Est-ce qu'on parle avec eux tous les jours? On invite les enfants des écoles, mais voilà, est-ce que ce site-là est aussi fréquenté par ses voisins?
12: Alors il est fréquenté, je dirais, suivant des actions vraiment ciblées. Je pense que, par exemple, la Maison de la Culture, elle est fréquentée par les écoles quand il y a des spectacles. Cette année, au mois de juin, on a travaillé avec les écoles, avec le service des affaires scolaires de la ville de Firmini, pour travailler sur leur spectacle de fin d'année. Et nous, on s'est agrégé, on va dire, sur ce spectacle de fin d'année où on est venu compter. Donc là, on a été, on a rencontré les parents, on a rencontré les habitants de Firmini à travers ce volet-là. Cette année, on a aussi lancé un patchwork participatif autour de l'UNESCO. Donc à travers cette idée qu'on demandait aux gens du territoire, des habitants de Firmini, des centres sociaux, enfin des acteurs de ce territoire, de tricoter des carrés ou de les crocheter pour ensuite en faire une grande voile qu'on va installer devant l'église. Bien oui, ça c'est pour moi c'est un projet qui va nous permettre peut-être d'attirer le public qu'on n'aurait pas. Vilain gros mot, démocratisation culturelle, en tout cas d'amener les gens à passer la porte ou de s'intéresser à ce site alors qu'ils l'auraient pas fait. Donc c'est tout un travail, on va dire, de sensibilisation et de proximité qui se met en place petit à petit, mais c'est pas facile parce que souvent aussi les gens qui vivent sur le quartier, ils ont d'autres priorités dans leur chemin de vie, entre guillemets, et la culture c'est pas toujours une des priorités, surtout quand on est dans ce quartier où parfois c'est dur, les vies sont pas toujours évidentes. Donc à un moment, c'est leur ouvrir une petite fenêtre à des moments et leur permet de ça. Voilà.
11: Alors cette maison de la culture fait partie donc de ce site complet à Firminy, on s'éloigne un peu de l'UNESCO, hein. C'est aussi moteur hein, de la programmation avec plusieurs fois dans l'année des expositions mises en place, des appels à projets aussi que vous mettez en action avec des designers, avec des artistes. Ce rythme-là, comment il s'est fait sur ces 10 ans et comment il va évoluer?
12: Eh ben ça c'est une bonne question en fait, parce que c'est vrai que quand je suis arrivée moi au moment de la reconnaissance en 2016, il n'y avait pas forcément une ligne de programmation avec une programmation annuelle, donc la volonté était vraiment de développer ça, donc avec bien sûr ce qui fait le quotidien du site, des visites de sites, mais d'aller au-delà de ces visites de sites traditionnelles entre guillemets, et ça a été aussi la volonté voilà de développer une partie plus événementielle qui passait à la fois par des événements qu'on pouvait créer avec d'autres partenaires, mais aussi à travers par exemple le volet d'exposition temporaire. Donc depuis 10 ans, on a essayé d'évoluer, de trouver aussi notre positionnement. Aujourd'hui, on travaille beaucoup sur ce qu'on appelle l'odyssée sensible. L'idée, c'est d'amener aussi le public vers l'architecture, en tout cas le public parfois de non-initiés, on va dire, vers l'architecture, vers le design, vers l'urbanisme, à travers une dimension plus émotionnelle ou plus expérientielle ou plus facile d'accès, qui soit pas forcément une dimension didactique. C'est-à-dire que même si on n'a pas des référents, finalement, on peut vivre des choses, on peut être étonné par ce qu'on voit ou par ce qu'on vit. Voilà. Et donc, c'était aussi cette idée-là. Et petit à petit, les expositions sont aussi rentrées dans ce schéma-là. Ce qui fait qu'on a commencé à lancer des appels à candidature, qu'on a aussi eu la volonté d'être vraiment un laboratoire créatif, entre guillemets, en se disant on va expérimenter des choses, on va faire des expos qui sont des expos qu'on ferait peut-être pas ailleurs, qu'on vient créer sur site, qui sont vraiment propres au site. Et petit à petit, en plus, ce qu'on a vu, c'est que ces expos, finalement, qu'on crée sur site, on nous les a demandés, on les a installés ailleurs. Donc ça aussi, ça fait partie de la lisibilité, de la notoriété qu'on a pu mettre en œuvre et qui fait qu'à un moment, le site, il s'externalise aussi à l'extérieur et que la dimension UNESCO, elle s'externalise à l'extérieur. Et puis après, la dimension UNESCO, c'est parfois simplement aussi un panneau qu'on a au bord de l'autoroute qui fait que les gens voient ce panneau et qu'ils disent « Ah tiens, si j'allais voir ça, je connais pas, mais je vais voir. » Voilà. Et c'est aussi ça, c'est aussi à travers la politique qu'on a de programmation, c'est aussi d'interroger finalement à la fois sur les questions de société d'aujourd'hui, à travers l'architecture, l'urbanisme, d'inviter au questionnement. C'est-à-dire, ça aussi, je pense que c'est important d'inviter au questionnement. C'est-à-dire qu'on ne sait pas tout fait, c'est que voilà, on essaie. On n'est pas une institution muséale. Donc, quand on crée une expo, on n'est pas sur une. Voilà, on a envie à la fois de faire le lien entre passé, présent et avenir, je dirais.
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1: Et si les murs de la maison de la culture pouvaient parler ?
2: La maison de Firmini, c'était quand même notre nid, notre lieu à tous.
3: Et si les murs de la maison de la culture pouvaient parler ? Qui de mieux pour parler d'un monument que ceux qui l'ont fait vivre ?
1: À l'occasion des 60 ans de la maison de la culture de Firmini et des 10 ans de son inscription sur la liste du patrimoine mondial de l'UNESCO, les jeunes Appelous sont allés à la rencontre des témoins de son histoire.
3: Usagers et personnels, d'hier et d'aujourd'hui, artistes, habitants.
1: Ces femmes et ces hommes, qui l'ont parfois connue depuis son inauguration et qui souvent la fréquentent encore, vous dévoilent tous ses secrets de 1965 à aujourd'hui.
3: Ces trois coups annoncent le début d'une pièce de théâtre. D'ailleurs, saviez-vous qu'une des premières options théâtre en France a été créée au lycée Albert Camus à Firmini ? Et que la personne à l'origine de cette option n'est autre que notre invitée, Monique Véraud. Monique Véraud, vous êtes née en 1938 et durant toutes vos carrières de professeur de lettres, vous avez été fidèle à un seul et même établissement, le lycée Albert Camus à Firmini. Impliquée, vous avez participé à la préfiguration de ce qui allait devenir la maison de la culture Le Corbusier de Firmini vers 1963-1964.
2: Qu'est-ce que pour vous une maison de la culture ?
4: Écoutez, à l'heure actuelle, il y a plusieurs sortes de maisons de la culture. Il y a beaucoup de centres culturels qui se dénomment maisons de la culture. Les maisons de la culture, pendant que je m'occupais de la maison de la culture de Firmini, c'était des maisons de la culture Malraux, on appelait ça. C'est-à-dire que André Malraux, quand il était ministre de la culture du général de Gaulle, a institué un statut particulier pour un certain nombre de centres culturels qu'on a appelés maisons de la culture. Les maisons de la culture Malraux, dont Firmini, parce que Claudius Petit, le maire de Firmini de l'époque, était, juste avant d'être maire de Firmini, il était ministre de la reconstruction. Et donc, il connaissait des tas de gens haut placés, dont Malraux, évidemment. Et cette maison de la culture que Claudius Petit avait commandée au Corbusier, elle devait au départ être une maison des jeunes. Et c'est quand Malraux a créé ce statut de maison de la culture, donc financée par l'État, en partie, c'est là que Claudius Petit a dit, bon ben allez, j'y vais, ce sera une maison de la culture. Et effectivement, la maison de la culture de Firmini a été une maison de la culture de Malraux, la plus petite de toutes. C'est-à-dire qu'elle avait un budget qui était un dixième à peine de la moins financée, la moins grosse des autres. Voilà. Le financement, c'était l'État finançait, mais à hauteur de ce que la municipalité donnait d'abord. Le budget final de la Maison de la Culture de Firmini, c'était tout petit, quoi. Et on a fonctionné quand même comme ça pendant, jusqu'en 1988.
3: Quels étaient les objectifs de la Maison de la Culture à Firmini ?
4: Les objectifs des Maisons de la Culture, c'était toutes les mêmes. C'était dans la suite de ce que Jeanne Laurent avait initié à la Libération, c'est-à-dire en 1945. C'était mettre à la portée de tous la culture d'élite, en somme. À Firmini, le fonctionnement, c'était un fonctionnement d'association. Il y avait un conseil d'administration élu par l'Assemblée générale des adhérents, et une fois par an, il y avait une Assemblée générale avec un représentant du ministère qui venait... Firmini, c'était comme une grande ville, quoi.
3: Quel a été votre rôle au sein de la Maison de la Culture ?
4: Avant même que la Maison de la Culture soit inaugurée en 1965, on avait fait un certain nombre de petites actions culturelles avec la perspective de ce qui se ferait à l'intérieur de la Maison de la Culture. Alors, il y avait du théâtre, de la musique. J'ai participé à cette préparation Et puis, en 1965, donc, elle a été officiellement Maison de la Culture, avec la nomination de deux directeurs. Il y avait deux directeurs, un directeur administratif, Garbi, et un directeur artistique, Philippe Daucher. Ensuite, il y a eu Jean-Christophe de Chicot, qui était un prof de maths musicien. Et ensuite, il y a eu un directeur qui était un homme de théâtre avec une compagnie et qui avait un petit peu accaparé, disons, pour sa pomme, excusez-moi du terme, la Maison de la Culture. Ce qui fait que, au début des années 80, la Maison de la Culture était un peu en crise. Il y avait une baisse de fréquentation et puis, bon, le directeur n'était pas à la hauteur de ce qu'on attendait de lui. Et ben à ce moment-là, j'ai eu un rôle un petit peu différent parce que le président de l'association des adhérents de la Maison de la Culture, Pierre Charton, il y était depuis le début. Il a démissionné et j'ai été élue présidente. Tout de suite après, enfin bon, le directeur dont on n'était pas très content est parti. Nous nous sommes retrouvés sans directeur. Pour nommer un directeur à la Maison de la Culture, il fallait l'aval du ministère, représenté en région par la DRAC, Direction Régionale des Affaires Culturelles, et puis il fallait aussi l'approbation du conseil d'administration. Ce qui m'a valu plusieurs voyages à Paris pour essayer de rencontrer les gens du ministère de la Culture, et il a fallu 2 ans pour qu'on ait un nouveau directeur. C'est-à-dire que pendant 2 ans, en 84, 85, 86, avec Madame Yvonne Beau, qui était institutrice détachée à la Maison de la Culture et qui a fait un énorme boulot, en somme, on faisait la direction aussi, quoi. C'était pas drôle. Et puis c'était pas rentable non plus, parce que bon, moi, prof, c'était pas mon boulot d'être directrice d'une Maison de la Culture. Hein. Donc on a fait comme on a pu, on a fait des choses bien. J'ai des grands souvenirs, je dirais, de certaines choses. Le rôdeur d'Enzo Corman, avec un épervier, il avait fallu que j'aille convaincre mon ex-ami Huguette Bouchardeau, qui était ministre de l'Environnement à ce moment-là, de nous laisser avoir un vrai faucon. Parce que c'était chasse gardée, c'est le cas de dire. Il fallait une autorisation spéciale du ministère pour avoir un faucon. Et on a eu un faucon. Et Jean-Paul Wenzel, qui jouait le rôdeur, a eu son faucon. Et on a eu un magnifique spectacle avec un vrai faucon. Voilà.
5: Justement, restons dans le théâtre. Vous avez créé l'option théâtre au lycée Albert Camus de Firminy. Avez-vous réussi à créer un lien entre le lycée et la Maison de la Culture ?
4: Ben, forcément, parce que j'ai créé l'option théâtre au lycée Albert Camus en 1985, c'est-à-dire la première année qu'elles existaient. Il y en avait 18 en tout, dans toute la France. Et comme j'étais à ce moment-là présidente de la Maison de la Culture, c'était tout à fait, je dirais presque naturel, que les répétitions se fassent à la Maison de la Culture, dans la salle de répétition. Et à la fin de l'année, on donnait un spectacle très apprécié par les parents et par les copains aussi des élèves d'Option Théâtre. Et depuis 1985, chaque année, on a continué à avoir le spectacle de l'Option Théâtre tous les mois de juin à la Maison de la Culture.
3: Est-ce important pour les élèves d'aller dans des lieux comme la Maison de la Culture, le Corbusier ? Quelle atmosphère y retrouve-t-on ?
4: Ils aimaient venir y travailler, je parle des élèves d'Option Théâtre. Pour les autres qui venaient simplement au spectacle, les gens aimaient bien la grande salle de la Maison de la Culture, parce que là, on y voit clair. Comme c'est en pente, les sièges du rang supérieur est toujours beaucoup plus haut que le rang d'en dessous, ce qui fait que c'est formidable, même pour les gens qui sont petits comme moi. C'est formidable parce qu'on voit toujours la scène impeccablement. La Maison de Firminy, c'était quand même notre nid, notre lieu à tous. Et alors, en 1988, la Maison de la Culture de Firminy a cessé d'être une Maison de la Culture. Le ministère trouvaient que vraiment ces petites choses, les maquisards de la culture, ils nous appelaient, ceux de Firmini. C'était Jacques Lang qui était ministre de la Culture. J'étais allé lui graisser la patte, enfin pas au sens où on l'entend d'habitude, hein, mais enfin, et essayer de le convaincre de nous soutenir. Enfin bon, il trouvait que c'était quand même un petit machin qui méritait pas d'être maison de la culture. Et comme depuis 1971 le maire avait changé, c'était plus Claudius Petit, c'était Théo Vialmassa, et la mairie de Firmini de l'époque ne voyait pas d'un bon œil le statut de la maison de la culture. Elle avait envie de le municipaliser depuis longtemps. En 1988, conjonction des volontés ou des désirs de la municipalité et de l'État, le statut maison de la culture Malraux nous a été enlevé. En novembre 1988. Évidemment, j'ai démissionné de la présidence et la transformation en maison municipale, elle s'est plus appelée maison de la culture pendant un certain temps, puis après ils l'ont re-appelée maison de la culture. Mais c'est bien, je suis pas contre, hein. Une maison de la culture, ça fait plaisir d'avoir ça dans sa ville quand même.
5: Si vous deviez choisir un lieu, un objet ou un espace de la maison de la culture, ça serait lequel?
4: Un espace. Ah, j'aimais bien le foyer, moi. Là, au milieu d'une pièce assez grande, carrée, il y a une cheminée où on peut faire du feu. Et on y faisait du feu, effectivement. Et il y a aussi un bar dans cet espace-là. Et c'est là qu'on se retrouvait généralement après les spectacles avec les artistes. Et puis aussi, on y faisait des réunions de toutes sortes. C'est un espace très sympathique. Mais j'aime tout. J'aime tous les espaces de la maison de la culture. Un objet, alors là, si, la statue en bois, je ne sais pas si elle y est toujours d'ailleurs, en haut de la rampe, un être humain, mais juste ébauché. C'était de la sculpture moderne. Voilà. Mais les objets, à part ça, si, oh si, il y avait un piano sur lequel on jouait, par exemple, Samson François, qui est un pianiste archi célèbre, archi connu, et Miguel Angel Estrella, qui était venu donner un concert et qui a été emprisonné dans les geôles d'une dictature d'Amérique du Sud, où on lui avait cassé les doigts, et il a mis 2 ans à récupérer à peu près, à bien récupérer, et il est revenu à la Maison de la Culture pour donner son premier concert après cet emprisonnement et cette torture.
3: Merci bien, Madame Monique Véro, d'avoir accepté notre invitation.
4: C'était un plaisir.
3: Voilà, c'était une émission présentée par les premières unes du lycée Jacob Alzer, avec Léo,
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2: Quand j'étais en première, j'avais encore jamais vu une pièce de théâtre en réalité. Je n'avais jamais entendu un concert. Je n'avais jamais vu une exposition. Tout ça, ça a été des découvertes.
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4: Jean-Michel Leroy est né en 1950 et a toujours résidé à Firminy. Dans son parcours professionnel, il a notamment été professeur et principal au Collège Bénaud. Il a également fondé une association Art, Culture et Foi à l'église Saint-Pierre-le-Corbusier, dont il est encore membre. C'est un lien qu'il a tissé autour de l'œuvre de Le Corbusier, puisque celle-ci partait à la base d'un groupe d'amis qu'il a connu à la Maison de la Culture. Pouvez-vous nous décrire avec vos mots la Maison de la Culture, Le Corbusier ?
2: Alors, la Maison de la Culture, pour moi, comme bourreau, beaucoup de gens, ça ressemble à un navire. C'est une belle structure en béton et c'est en même temps, pour moi, une belle aventure depuis mon adolescence et jusqu'à aujourd'hui.
5: Quelle était votre première expérience dans la Maison de la Culture ?
2: Alors, ma première expérience à la Maison de la Culture, ça a été en 1966-1967. J'étais en classe de première et j'avais la chance d'avoir Pierre Charton, qui était mon prof de français, latin et grec, et qui était aussi président de la Maison de la Culture à cette époque. J'avais également un prof de maths qui s'appelait Jean-Christophe de Chicot. Et à cette époque, il y a eu le lancement de la première saison, puisque ça a été la première saison en 66, et avec la création de ce qui s'appelait Les Oiseaux, une pièce d'Aristophane. Et donc, j'ai vécu au rythme de cette découverte avec l'équipe qu'il y avait à cette époque-là.
5: Et vous étiez adolescent lorsque la Maison de la Culture a ouvert ses portes. Qu'est-ce qui existait pour les jeunes de votre âge ?
2: Alors, pour les jeunes à cette époque, il y avait très peu de choses, parce que Firminy, au niveau culturel, à cette époque, il y avait 5 cinémas, à l'époque. Il n'y avait aucune maison de jeunes et de la culture. Il y avait 1 ou 2 foyers de jeunes. Et il y avait surtout, pour les plus jeunes, il y avait le patronage. Mais au niveau des ados et des jeunes, proprement dit, il n'y avait pas grand-chose, si ce n'est le sport. Par contre, le sport était très, très présent et je m'y adonnais avec grand plaisir, en particulier au niveau du handball à l'Océo.
5: Vous dites que la Maison des Cultures a été une chance pour votre génération, un ascenseur social. Est-ce que vous pouvez nous l'expliquer ?
2: Oui. Alors, ce qui est sans doute surprenant pour vous, c'est de penser que le lycée de Firminy a été créé en 1961. Et donc, jusqu'à cette époque, pour les jeunes de Firminy, surtout des gens comme moi qui étaient de milieu ouvrier, puisque moi, mon grand-père était mineur de fonds, illettré. Et l'autre travaillait dans les hauts fourneaux à Creusot-Loire, qui s'appelait la CFL à l'époque. Et donc, le lycée, c'était un objectif qui paraissait bien loin. Seules les familles plus riches pouvaient envoyer leurs enfants sur Saint-Étienne. Et par contre, Eugène Claudius Petit a eu cette grande réussite de créer un lycée à Firminy en 1961. Et donc moi, j'ai pu profiter du lycée de manière complète. J'ai fait toute ma scolarité au lycée qui s'appelait le, non pas Albert Camus à l'époque, mais le lycée mixte nationalisé de Firminy. Et ça m'a permis, effectivement, comme vous l'avez dit, par rapport à ce que je suis devenu après, c'est quand même, je trouve, très beau, pour avoir un grand-père illettré et devenir prof de lettres, et puis après principal de collège. Je pense que l'illustration de l'ascenseur social, elle passe bien par là.
5: Et que vous a apporté les activités proposées au sein de la Maison de la Culture ? Qu'est-ce que ça vous a appris ?
2: Alors, ce que ça m'a appris, c'est que, quelque part, déjà, ça peut paraître bizarre aujourd'hui, mais quand j'étais en première, j'avais encore jamais vu une pièce de théâtre en réalité. Je n'avais jamais entendu un concert. Je n'avais jamais vu une exposition, parce que Firminy, il n'y avait rien. Et ça a été des découvertes. Et en particulier, je garde un souvenir très fort, comme beaucoup de gens, du spectacle d'ouverture pour l'inauguration de la Maison de la Culture, qui était une pièce de théâtre qui s'appelait 12 hommes en colère, présentée par la Comédie des Alpes de René Lesage, sur le thème de la justice. Et c'est quelque chose qui est resté pour moi comme éblouissant. Et donc, voilà, après j'ai aussi découvert la musique avec un pianiste comme François Sanson, moi qui n'avais jamais assisté à un concert. Ça a été plein de découvertes comme ça, et c'est quelque chose qui a été génial.
5: À quoi ressemblait cette pièce de théâtre ? Qu'est-ce qui la composait ? Et dans quelle salle est-ce qu'elle a été jouée ?
2: Cette pièce de théâtre, elle a été jouée dans la salle qui existe toujours aujourd'hui, la seule grande salle de la Maison de la Culture, ce qu'on appelle le grand foyer, qui a cette particularité, contrairement à beaucoup d'autres salles, d'avoir la scène en bas et les spectateurs dans des gradins. voilà, avec un confort qui est limite, mais qui permet d'avoir une vision assez particulière et originale sur le spectacle. Voilà, et cette salle, elle est restée aujourd'hui, effectivement, toujours la salle où il se déroule encore des pièces de théâtre ou d'autres manifestations.
6: Pouvez-vous nous raconter l'occupation de la Maison de la Culture le 20 mai 1968 ?
2: Alors en mai 1968, ben effectivement, quand les événements ont démarré en France et puis se sont propagés, y compris à Firminy, ben j'étais effectivement en terminale à cette époque-là. Et bon, j'avais un certain nombre d'engagements, déjà un peu associatifs, autres. Donc j'étais considéré un peu comme un porte-parole des élèves. Et on est allé à la Maison de la Culture. Il y a eu pendant un certain nombre de jours des assemblées générales qui se sont tenues tous les jours à la Maison de la Culture, avec des débats passionnés, des oppositions entre les différentes tendances qu'il pouvait y avoir dans les élèves. Et bon, ça a été une expérience très forte. Et ce qui m'a beaucoup marqué, c'est que, à la suite de ces événements de mai, j'ai eu le privilège et puis la chance, quelque part, d'avoir

0: municipal, et j'ai essayé de maintenir le lien avec la Maison de la Culture, parce que pour moi, ça me paraissait fondamental. Donc déjà, j'ai incité les élèves à participer, à aller voir les spectacles. Donc chaque fois qu'on a pu, chaque fois qu'il y a eu des animations, des choses proposées par les équipes qui se sont succédées à la tête de la Maison de la Culture, j'ai toujours essayé d'emmener les élèves. De la même manière aussi, ce qui a été une expérience forte pour eux, j'avais, avec un autre collègue, créé un atelier théâtre. Et on essayait de présenter les prestations des élèves en situation réelle dans la grande salle de la Maison de la Culture. On essayait d'avoir une opportunité de trouver un moment libre et on allait présenter ça dans de vraies conditions, ce qui était une belle opération.
1: Quelle vision avez-vous de la Maison de la Culture d'aujourd'hui ?
0: La Maison de la Culture aujourd'hui, je dirais que je suis très partagé. C'est-à-dire qu'à la fois, je souhaite qu'elle continue de vivre, mais j'ai beaucoup de peine quand j'y vais parce que j'y ai passé aussi tellement de temps. On l'a pas évoqué, mais j'y ai passé des heures et des heures en tant que bénévole où j'y ai fait de la régie, où j'y ai fait de la billetterie, où j'ai tenu le bar, où j'y ai fait du théâtre. Donc pour moi, la Maison de la Culture, c'est un lieu de vie extraordinaire. C'est un lieu où ça bouillonnait. Et aujourd'hui, je trouve que c'est un peu dommage que ça soit essentiellement une espèce de musée, quelque chose d'un peu fossilisé à la gloire de Le Corbusier, même si je suis très accro de Le Corbusier sur plein de points. Mais je trouve dommage qu'on ait perdu la vie et le bouillonnement qu'il y avait et que ce soit simplement un objet de contemplation artistique pour quelques esthètes.
1: Quel changement apporteriez-vous à ce lieu pour retrouver l'ambiance de l'époque ?
0: Le problème, c'est que c'est une question politique et que au fil des années, tout le temps, Firminy a toujours été marqué par une espèce de bipolarisation excessive au niveau politique qui freine tout et que ce que font les uns est systématiquement décrié par les autres et le lendemain, quand ça change, on fait l'inverse. Donc, il est très dur de trouver quelque chose de commun. C'est ce que je déplore beaucoup. Moi, ce que je souhaiterais, c'est que la Maison de la Culture redevienne effectivement un lieu de vie et que ça retravaille davantage avec les associations aussi bien musicales, théâtrales, ce qui s'est fait par exemple aussi avec le lycée Albert Camus et son club théâtre. Je crois que la chose importante, c'est ça, c'est de redonner vie, c'est que les gens de Firminy aient envie. Vous savez, dans les années 70, le directeur de l'époque, de Chico, on avait mis en place quelque chose de très amusant, parce que c'était déjà le cas, comment faire venir les gens. Et on avait créé une campagne qui s'appelait « Mettez-y les pieds ». Et on avait collé dans tout Firminy des pieds, des autocollants, pour emmener les gens jusqu'à la Maison de la Culture. Et je crois qu'aujourd'hui, c'est toujours vrai. Il faut que les gens puissent y mettre les pieds, mais pour y mettre les pieds, il faut qu'il y ait quelque chose dedans. Il ne faut pas que ce soit une coquille vide. Et donc, ça passe par le lien entre les associations, les scolaires, tout ce qui peut faire du dynamisme dans une ville qui en manque beaucoup.
1: Si vous deviez choisir un lieu, un objet ou un espace de la Maison de la Culture, ce serait lequel ?
0: Sans hésitation, le foyer-bar en bas, la cheminée, parce que c'est là que j'ai passé des heures et des heures, des veillées, même des nuits, où autour du feu, avec un ou deux gars qui prenaient la guitare ou le piano qui était au-dessus, et on chantait, on refaisait le monde, mais j'étais un 68-art, et j'ai bien vieilli depuis.
2: Pouvez-vous nous donner une anecdote précise que personne ne sait sur la Maison de la Culture ?
0: Une anecdote précise. Pour moi, ça serait les rencontres que j'ai faites avec des artistes que j'aurais jamais imaginé côtoyer. Je pense à quelqu'un, même si aujourd'hui on en parle peut-être moins, mais quelqu'un comme Hugo Frey ou comme Grimoul Wright. La tradition voulait qu'à la fin des spectacles, quand on finissait de démonter, après on allait toujours manger une pizza chez Tonio à la Ricamari. Et avoir à 20 ans la chance de faire le manœuvre, certes, dans l'après-midi et dans la soirée pour aider le régisseur ou les entrées, mais après aller partager le repas avec quelqu'un qui était un artiste de renom à l'époque, à 20 ans, c'est une expérience qu'on n'oublie jamais.
3: Merci Jean-Michel Larroix d'avoir répondu à nos questions.
0: Avec plaisir.
3: C'était Mehdi.
1: Céliana.
2: Noël.
3: Pour une réalisation de la classe de première au lycée Jacob Holzer, à Firminy.
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0: signée par les élèves de première une de l'année 2024-2025 du lycée Jacob Holzer de Firminy.
1: Merci Monsieur Contini, proviseur, Monsieur Maran, proviseur adjoint, Madame Pujolas, secrétaire générale, les professeurs Louis Brun, Sandrine Charavi du lycée Jacob Holzer de Firminy, au service culture et animation de la ville de Firminy, aux médiatrices culturelles du site Le Corbusier et à tous les témoins.
2: Et si les murs de la Maison de la Culture pouvaient parler ?
3: Dernière étape pour ce numéro du mois de juillet 2026 de Aura des Pâquerettes, l'émission qui prend de la hauteur en Auvergne-Rhône-Alpes. Radio Ondaine et Géraldine Dabrigeon, directrice conservatrice du site Le Corbusier de Firminy, vous invite à visiter la Maison de la Culture Le Corbusier.
4: Donc là, on est devant, on va rentrer dans la Maison de la Culture. On est devant la porte et sur cette porte, je ne sais pas si tu as remarqué, il y a une main. C'est la main oiseau, c'est une main très particulière qu'a dessiné Le Corbusier, qu'on retrouve aussi à Chandigarh. Et cette main, en fait, c'est la main ouverte, c'est celle qu'on tend. Donc quand on est dans une maison de la culture, c'est quand même bien d'avoir une main ouverte et qu'on puisse rentrer et qu'on nous tende la main pour nous dire venez, venez, vous allez voir, il se passe des choses à l'intérieur. Alors, on va aller, si on peut... Il y a un spectacle en cours, je ne sais pas si on peut y aller.
5: Non, c'est juste la porte qui n'arrête pas de claquer.
4: D'accord, la porte n'arrête pas de claquer, parce qu'il fait très chaud aujourd'hui, et donc on a ouvert un peu tous les volets de ventilation.
3: Alors, cette porte, elle a une forme quand même plutôt particulière.
4: Elle a une forme très particulière, parce qu'elle s'adapte complètement à l'architecture. Elle est dessinée pour cela, elle a une forme un peu de triangle. Voilà, un peu particulière. Et en fait, elle permet de fermer la salle de spectacle, donc de la rendre complètement opaque, et de l'ouvrir. Et c'est ce qui fait vraiment partie aussi de l'architecture de Le Corbusier, c'est-à-dire c'est toujours plein de petites astuces comme ça, où en fait, on a bien sûr une dimension esthétique, mais aussi une dimension fonctionnelle des choses. Donc rien n'est dessiné au hasard, à la fois dans l'esthétique et à la fois dans la fonction. Donc on voit qu'on est déjà dans la dimension du design. Donc on va rentrer dans cette salle de spectacle, qui au départ n'était pas une salle de spectacle en fait, puisque quand il a commencé à travailler sur le projet, Le Corbusier, quand on l'a mandaté pour faire ce projet de centre de récréation du corps et de l'esprit, donc l'ensemble du site, on lui a dit ça va être une maison de la culture et de la jeunesse, et lui dit mais oui, mais j'aimerais bien quand même développer ce qu'on appelle une boîte à miracles. Alors qu'est-ce qu'une boîte à miracles? Alors c'est pas une boîte où on fait des miracles, quoique. C'est une boîte qu'on retrouve aussi sur le toit de l'unité d'habitation à Marseille. C'est une boîte, en fait, qui permet de faire du théâtre. Voilà. Et elle devait être sur ce parking, et puis ça s'est pas fait. Voilà, sur le parking de la Maison de la Culture. Et donc, il a fallu réadapter le bâtiment. Et donc, il est venu retravailler le grand foyer qu'on voit ici en salle de spectacle. Et la particularité de cette salle de spectacle, c'est qu'elle a d'abord une très bonne acoustique. Et puis qu'elle répond aussi, on va dire, au théâtre de l'époque, puisqu'on est dans la période de Jean d'Asté, du renouvellement du théâtre contemporain. Et on revient à un théâtre aussi où on est en vrai contact avec le public. Et donc on a une scène particulière ici, puisqu'en fait, on est en contact direct avec le public, déjà. Et puis les gradins sont très très pentus. Donc en fait, en haut, on voit, on est en contre-plongée quand on voit le spectacle. Donc ça... C'est comme dans les arènes, en fait. Donc, il reprend aussi le principe de l'Antiquité. Il aime bien ça. Et on va retrouver ce principe, en fait, entre guillemets, d'auditorium, d'arène, un peu partout dans la Maison de la Culture. Et donc, chaque année, il y a une saison culturelle qui est toujours en place ici, parce que c'est un lieu qui est toujours en usage. Et on peut venir voir des spectacles, à la fois de théâtre, de danse, de musique. Venir en résidence aussi, si on est une compagnie. Donc, c'est plutôt sympa. Et bien maintenant, on va avancer et on va aller dans l'aile nord du bâtiment. Dans l'aile nord du bâtiment, on va arriver surtout sur un lieu que le public ne voit pas, qui est un lieu très important dans une maison de la culture, aujourd'hui qui n'est plus une maison de la jeunesse, mais seulement une maison de la culture. On va rentrer dans les loges. Alors, ce qui est extraordinaire dans ces loges, c'est qu'elles sont très lumineuses, puisqu'on donne en fait sur le stade. On peut voir aussi ce qu'on appelle les pans ondulatoires. Donc, c'est ce système, en fait, c'est pas des huisseries, on va dire. C'est pas des fenêtres comme on a l'habitude de les voir. c'est vraiment comme des petites colonnes comme ça qui créent un rythme, qui fait qu'on a une façade qui est rythmée. Et si on se penche vraiment dessus, on peut même y voir une partition, puisque ça a été mis en œuvre aussi en lien avec un grand musicien qui s'appelle Xenakis, qui était aussi architecte et qui a travaillé avec Le Corbusier. Donc c'est cette particularité. On a une vue, comme je disais, sur le stade, assez extraordinaire. Et sur le deuxième plan, on a l'église Saint-Pierre qu'on peut aussi apercevoir, et puis le Grand H, qui est un immeuble aussi qui a été construit dans le quartier de Firmin-Hiver. Ce qui est intéressant dans ces loges, c'est qu'on retrouve aussi l'ensemble du mobilier qui a été dessiné par un designer qui s'appelle Pierre Garriche. Prochainement d'ailleurs, il y aura une exposition à la Cité du Design en fin d'année. Et donc on a ici la chance d'avoir l'ensemble du mobilier des années 60 qui est encore conservé. Donc ça veut dire qu'on a vraiment une œuvre dans son entier, ce qui fait qu'aussi c'est assez exceptionnel de découvrir la Maison de la Culture. Si on continue de côté de l'aile nord, on va arriver vers la salle d'art plastique, qui n'est plus aujourd'hui une salle d'art plastique, mais qui était une salle d'art plastique. Et puis à l'essage, on aura ce qu'on appelle une rue d'exposition. C'est la particularité de Le Corbusier aussi, parce que quand il parle pas de couloir, il parle pas de salle. Là, il parle d'une rue, comme on peut retrouver à l'unité d'habitation. Donc un espace qui a une vocation, qui s'adapte d'ailleurs, comme dans un couloir, et qui peut être un couloir, mais qui peut être aussi un lieu d'exposition. Et donc nous, à la Maison de la Culture, on a aussi cette chance-là de pouvoir découvrir ce qu'on appelle une rue d'exposition, mais j'en dis pas plus, je vous invite à venir la découvrir.
3: Alors il y a aussi ces couleurs, hein, ce vert, ce jaune, ce rouge, ce bleu, que l'on retrouve un peu de partout.
4: Alors Le Corbusier, comme beaucoup d'architectes, a travaillé sur la dimension de l'espace, on va dire. Donc rien de neuf là-dessus. Mais en plus, lui, il est venu travailler sur ce qu'on appelle la polychromie architecturale. Qu'est-ce que ça veut dire? Bien grand mot. Ça veut dire qu'il s'est aperçu que la couleur n'était pas que la couleur. En fait, que la couleur avait aussi une vocation, qu'elle pouvait changer l'espace. Et donc lui, quand il a travaillé cette polychromie architecturale, il a commencé avec les villas puristes, donc dans les années 20-30, où il a plutôt travaillé sur des couleurs qui étaient proches du terracotta, voilà, des couleurs assez naturelles, qu'on ne connaît pas forcément dans le grand public. Parfois les gens sont étonnés, mais oui, avant de faire ces couleurs très primaires qu'on peut voir dans la Maison de la Culture, il a aussi travaillé sur cette polychromie architecturale. Et petit à petit, il est venu travailler comme une gamme de couleurs. Il travaillait même avec Salubra, et il s'est rendu compte que suivant les espaces, suivant où on l'appliquait, on pouvait agrandir ou rétrécir l'espace, on pouvait aussi donner du rythme à l'espace, on pouvait aussi avoir des phénomènes de réverbération de couleurs qui sont assez intéressants. Donc il a ouvert la voie à pas mal de choses à ce niveau-là.
3: On parle ici d'un lieu de vie, d'un lieu de spectacle aussi. Qu'est-ce qui fait qu'aujourd'hui, ce qui a été conçu il y a 60 ans est toujours d'actualité?
4: Je pense que, en tout cas, dans la mise en espace et dans la façon de l'exploiter, je pense que c'est toujours des espaces qui sont bien adaptés, en fait, encore aujourd'hui, à la pratique culturelle. Donc ça, c'est un point fort quand même, il me semble. Ce qui n'est pas toujours le cas sur le logement, par exemple, parce qu'on a des attentes qui sont un peu différentes en termes de mètres carrés ou d'espace. En tout cas, sur la Maison de la Culture, on a quand même des grands espaces. Donc ça veut dire que quand on fait une scénographie ou quand on met en place quelque chose, on a la lumière qui est là, on travaille dessus, etc. Donc je pense que là-dessus, on répond toujours aux attentes. On a toujours aussi un foyer-bar qu'on va aller découvrir, qui est toujours un lieu ouvert au public. À l'origine, qui était un lieu de convivialité, c'est toujours un lieu de convivialité. Alors aujourd'hui, le bar est pas ouvert comme c'était au moment de la mise en ouverture, entre guillemets, de la Maison de la Culture. Mais en tout cas, c'est toujours un lieu où les visiteurs peuvent se poser. Alors, ce qui est étonnant, c'est qu'on a une cheminée, et qu'à l'époque, cette cheminée, elle fonctionnait. Aujourd'hui, je vous doutais bien qu'avec les normes et de tout ce que ça engage en termes d'établissement recevant du public, on peut plus l'utiliser. Mais en tout cas, c'est aussi symbole de la dimension de ce qu'on appelle le foyer. Le foyer-bar, ça veut dire quoi? Ça veut dire qu'on est autour du foyer, qu'on se réunit, et on est dans une dimension qui était essentielle dans l'ensemble de ces bâtiments qu'ont construit les architectes des années 50, qui était la dimension du vivre ensemble, en fait. Puisqu'on sortait de la guerre et qu'il fallait retrouver un esprit collectif, il fallait redonner cette dimension du vivre ensemble. Et je trouve qu'aujourd'hui, la force de ces bâtiments-là, c'est aussi ça. C'est souvent ce qui nous manque, finalement, aussi dans les lieux d'aujourd'hui. La dimension d'un espace où on peut se retrouver et où on peut être ensemble. Alors, oui, et qui est gratuit, je précise. Et ça, c'est quand même pas rien.
3: Et ça, c'est pas rien. Et donc, cet espace-là, ces lumières, cette vue sur le Grand H, sur le stade, sur l'église Saint-Pierre, et ce foyer ouvert, immense, ouvert.
4: Oui, immense, ouvert, et qui a été pendant longtemps utilisé. On a encore des vieilles photos où on voit la cheminée fonctionnant. Alors aujourd'hui, c'est plus possible. Mais en tout cas, elle est toujours là au centre de la pièce, et c'est un élément marquant, on va dire, de la Maison de la Culture et de son histoire, puisque la Maison de la Culture, c'était aussi, ça avait aussi vocation, entre guillemets, à amener la culture en province, et à être aussi un lieu de création et un lieu de partage. Comme le voulait Malraux. Donc je pense que voilà, on a toujours cette dimension-là, en tout cas à travers cet espace.
3: Alors certains diront que le béton est peut-être trop présent, marque de fabrique de Le Corbusier. Pourquoi ce béton ?
4: Pourquoi ce béton ? Parce qu'il permettait essentiellement de répondre aussi à l'urgence de créer des bâtiments, à loger les gens, parce qu'il fallait les loger rapidement, avec un coût minime, et que le béton permettait de répondre à ça, premièrement. Et puis le béton, il était aussi... entre guillemets, maniable, c'est-à-dire qu'on pouvait avoir aussi des portées qui étaient énormes, donc avoir un vocabulaire architectural qu'on n'avait pas l'habitude de voir. Et ça permettait aussi cela, je pense, ça permettait aussi l'innovation. Quand on le voit, nous, ici, en tout cas, quand on voit ce toit courbe avec ces câbles, effectivement, on a des portées, on a un système autoportant qui fait que ça permet ça. Donc le béton, il a été aussi utilisé pour ça, pour ses vertus techniques, on va dire.
3: Qu'est-ce qui nous amène à sortir ensuite de la Maison de la Culture pour aller à l'unité d'habitation ou encore à l'église Saint-Pierre ?
4: Qu'est-ce qui va nous motiver à sortir ? Ben d'abord d'être face à d'autres programmes architecturaux qui s'inscrivent aussi dans ce quartier. Parce que c'est quand même un quartier assez exceptionnel, hein, le quartier de Firminiver, qui a été construit entre les années 50 et les années 70, qui était Grand Prix de l'urbanisme. Et puis pourquoi aller à l'église Saint-Pierre ? D'une part, pour vivre une expérience assez extraordinaire, qui est d'y aller vers 11h le matin, rentrer dans la nef, et voir ces canons de lumière et ces projections de lumière qui sont sur l'ensemble du socle, qui fait plus de 30 mètres. Et puis juste d'ouvrir un peu la voix et voir que le son va résonner pendant 13 secondes. Je trouve que ça, c'est un bon argument pour y aller, non ?
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3: Il ne reste plus qu'à vous inviter à visiter le site Le Corbusier, à Firminy, Maison de la Culture, Stade, Église Saint-Pierre ou encore l'unité d'habitation où Radio Ondaine a été créée et donc installée dans ce bâtiment depuis 1981. Au revoir à tous.
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Oui, bonjour à tous, bonjour à chacune et à chacun d'entre vous. Je suis Pascale Baligan, praticienne en psychologie positive et chargée de projet en santé mentale et en compétences psychosociales à l'association Promotion Santé, association basée à Privas qui rayonne sur l'ensemble de l'Ardèche. Nous nous retrouvons deux fois par mois sur RDB, notre chère radio des Boutières, pour cette chronique « Le bonheur, c'est pas donné, ça s'apprend ». Chronique dans laquelle je vous propose de reprendre avec vous les principes de la psychologie positive, cette science du bonheur qui étudie dans plusieurs universités, notamment en France, quels sont les leviers qui permettent d'être plus heureux dans la vie, de mieux faire face à l'adversité inhérente à toute vie humaine, d'être plus résilient et donc de mieux vivre avec soi-même et avec les autres. Bref, d'être plus heureux. Je trouve ça toujours extraordinaire qu'il y ait des chercheurs, des scientifiques dont le boulot c'est d'étudier comment fonctionnent les gens qui vont bien pour pouvoir en faire bénéficier le plus de monde possible. Et de ce fait, de participer à rendre les humains plus heureux au quotidien. Et c'est ce que je veux partager bien humblement dans ces petites chroniques ardéchoises. Si vous souhaitez vous informer davantage sur les bases de ce qu'on appelle la psychologie positive, vous pouvez retrouver facilement sur le site de RDB les chroniques précédentes que je fais depuis plus de 2 ans dans la rubrique « Le bonheur, c'est pas donné, ça s'apprend ». Alors aujourd'hui, je voudrais aborder un concept de psychologie positive qui a été développé par Martin Seligman, qui est celui qu'on appelle le père de la psychologie positive. Chercheur en psychologie et président de l'Association des psychologues américains, Martin Seligman s'est intéressé au bien-être et à la résilience, et il a identifié 5 dimensions qui les favorisent. C'est ce concept qu'il a appelé le modèle PERMA. Mais attention, ce modèle PERMA n'a rien à voir avec la permaculture, malgré son nom. Le modèle PERMA, c'est simplement un acronyme. P comme positive émotion, E comme engagement, R comme relation, M comme meaning, qui veut dire sens en anglais, et A comme accomplissement. Donc ces 5 grandes lignes, ces 5 grandes notions, émotion positive, engagement, relation, sens et accomplissement, c'est un résumé des 5 grands leviers qui permettent d'être plus heureux dans la vie. Ces 5 axes que chacun peut choisir de prioriser, tous ou en partie, et sur lesquels on peut agir individuellement et collectivement pour améliorer notre propre bien-être. On va détailler tout ça un peu ensemble. Donc je l'ai dit, le modèle PERMA identifie 5 piliers du bien-être, 5 dimensions essentielles pour un bien-être durable et profond. Ces 5 axes sont interdépendants les uns des autres. Plus on en développe un, plus ça a de l'influence sur les autres, qu'on pourra ainsi plus facilement développer aussi. Alors le premier pilier de ce modèle PERMA, c'est bien les émotions positives, les émotions agréables. Les émotions qu'on qualifie d'agréables, c'est par exemple la joie, le plaisir, la gratitude, la paix, la sérénité, l'espoir, l'admiration, l'émerveillement, etc. Bref, toutes ces émotions qui nous font du bien, elles sont toutes très bonnes pour notre morale. Elles sont donc importantes à cultiver, à savourer, à renforcer. En effet, les recherches montrent que le fait de ressentir des émotions agréables va renforcer notre résilience, va réduire nos angoisses et nos inquiétudes, nous aider à prendre du recul, va renforcer notre capacité à nous adapter aux événements de la vie, mais va aussi élargir notre champ d'attention et améliorer notre santé mentale. Lorsqu'on ressent des émotions agréables, notre cerveau produit des hormones du bien-être, comme la sérotonine, la dopamine par exemple, et on devient significativement plus créatif, plus ouvert, plus en capacité de résoudre des problèmes et de trouver des solutions originales et adaptées. À ce sujet, il y a des recherches assez intéressantes qui montrent que des étudiants en médecine qui reçoivent un petit cadeau avant une consultation, par exemple un bonbon ou vraiment un petit truc qui leur apporte une petite émotion agréable, vont presque systématiquement faire un meilleur diagnostic que ceux qui n'ont rien reçu. C'est intéressant de savoir ça parce qu'en fait, leur champ d'attention s'est ouvert grâce à cette petite émotion agréable et ils sont attentifs à plus de signaux sur l'état de santé du patient pour poser leur diagnostic. L'émotion agréable ouvre leur champ d'attention, ouvre leur esprit et les aide à trouver plus facilement des solutions thérapeutiques variées parmi leurs connaissances. Les émotions agréables nous permettent aussi d'améliorer notre relation aux autres.
Parce que bien sûr, quand on est plus joyeux, plus enthousiaste, on est aussi souvent plus ouvert à la différence, plus capable d'accepter les autres comme ils sont. Et donc on voit bien comment ce premier levier des émotions positives, du P du modèle PERMA, va aussi renforcer le R, le troisième levier des relations humaines. Nous y reviendrons. Ensuite, dans ce modèle PERMA, après le P de positive émotion, il y a le E de engagement. Ici, Martin Seligman parle de l'engagement au sens d'implication. Implication dans une activité donnée, dans l'action, et non pas de l'engagement associatif, bénévole, amical ou conjugal. Ici, ce terme d'engagement fait référence à ce qu'on appelle l'état de flow. C'est ce qu'on appelle aussi la zone chez les sportifs, ou l'expérience optimale. C'est ce moment où on est complètement absorbé dans une activité, où on ne voit pas le temps passer, où on oublie même parfois de boire ou de manger, où on utilise complètement nos compétences, nos forces personnelles dans des actions qui nous stimulent, qui nous passionnent. Le temps semble comme suspendu et notre bien-être augmente. Notre esprit est totalement mobilisé par ce qu'il fait et ce qui est propre à cet état de flow, c'est d'avoir un objectif précis et mesurable où on voit directement notre progression. Ça nous apporte une sensation de contrôle, de maîtrise sur notre environnement et notre cerveau humain aime bien ça, la maîtrise. Et puis, quand on est complètement absorbé dans une activité qui nous passionne, on est vraiment ancré dans l'instant présent. On est absorbé par ce qu'on fait, ce qui nous évite de cogiter et de ruminer. Ça nous permet de chasser nos éventuelles angoisses et de profiter pleinement de ce que nous vivons dans l'instant. Donc, développer pleinement cet engagement, faire des choses qui nous passionnent, c'est vraiment une des 5 composantes clés de notre bien-être. Enfin, troisièmement, le R de PERMA, c'est des relations positives, des relations constructives, des relations agréables. Vous le savez, les relations sociales sont fondamentales pour tout le monde. Par nature, en tant qu'humains, nous sommes des êtres de lien. Un de nos besoins les plus fondamentaux, c'est d'entretenir de bonnes relations avec nos groupes d'appartenance. En tant qu'humains, je dis souvent que nous sommes relativement fragiles, contrairement à d'autres animaux qui ont des grosses carapaces, des grandes dents, des grandes cornes, une grande force physique. Nous, humains, nous sommes hyper vulnérables physiquement. Et notre plus grande force, c'est d'être capable de nous mettre ensemble pour nous soutenir les uns les autres. Du coup, une des plus grandes peurs humaines, après la peur de la mort, c'est la peur de se retrouver tout seul, la peur du rejet social. C'est vraiment crucial au moment de l'adolescence, mais c'est très important aussi tout au long de la vie. Donc, les relations sociales sont extrêmement importantes pour notre bien-être. Notre besoin d'appartenance sociale est vraiment capital. C'est le fait de se sentir reconnu dans son individualité et dans sa dignité en tant que membre important d'un groupe, d'une famille, d'un groupe d'amis, d'une communauté, d'un territoire. L'autre est en quelque sorte un miroir qui nous renvoie l'image que nous comptons pour lui et qu'il peut compter sur nous. Pour nourrir ce besoin de relation, la qualité prime sur la quantité. Avoir des vrais amis avec une relation authentique est beaucoup plus important que de multiplier les contacts sur les réseaux sociaux. Ce qui va vraiment compter pour notre bien-être, c'est notre sensation d'être apprécié pour ce que nous sommes, de nous sentir compris et accepté tel qu'on est, et de constater que nous comptons dans un groupe. Il a été démontré que le partage social des émotions renforce notre lien aux autres. On sent l'intérêt de l'autre pour ce qu'on ressent, on sent son empathie, il se passe une sorte de communion, de synchronisation émotionnelle qui nourrit notre relation. Un entourage bienveillant, du soutien affectif, des échanges authentiques contribuent vraiment à notre équilibre psychologique et émotionnel. Développer de bonnes relations sociales est donc fondamental pour être heureux dans la vie, savoir qu'on compte pour quelqu'un et qu'on peut compter sur d'autres personnes de son entourage. Donner de l'amour au sens large, donner de l'affection autour de soi, c'est vraiment super important pour être plus heureux au quotidien. Comme disait un chanteur des années 80, Daniel Balavoine, aimer est plus fort que d'être aimé. Et l'amour au sens large, c'est un des leviers essentiels pour le bonheur. Aussi, je vous encourage du mieux que vous pouvez, si vous avez du mal à vous sentir aimé, à donner de l'amour autour de vous. L'amour, ça se sème, ça se cultive et on le récolte ensuite. Alors on récapitule le modèle PERMA. On a dit P de positive emotion, le E de engagement, le R de relation et le quatrième levier de ce modèle PERMA, c'est le M, qui vient du mot meaning en anglais. Meaning, c'est le sens, c'est le but, c'est donner du sens à ce qu'on fait, c'est se sentir utile, c'est sentir qu'on appartient à quelque chose de plus grand que soi, les valeurs d'une famille, d'une communauté, des causes à défendre.
Le sens, c'est ce qui nourrit profondément et durablement notre bien-être. C'est cette sensation que nos actions ont du sens, qu'elles sont orientées vers un but qui nous est propre et qui est important pour nous. Donner du sens à ce qui nous anime profondément, c'est un recentrage d'autant plus nécessaire aujourd'hui que les sollicitations sont nombreuses et permanentes à l'ère du numérique. Trouver du sens à ce qu'on fait, à ce qu'on vit, c'est un moteur puissant du bien-être durable. Sentir que ce qu'on fait dans la vie a du sens, sentir qu'on vit en accord avec nos propres valeurs, c'est vraiment extrêmement important pour notre bonheur. Pour ça, c'est important de se connaître, de connaître ses propres valeurs et de pouvoir agir en fonction de ses valeurs, ce qui nous rend plus motivés, plus efficaces. Et ce qui nous rend aussi plus confiants quand il s'agit de prendre des décisions. Connaître ses propres valeurs, ça contribue aussi à une meilleure estime de nous-mêmes, ce qui permet notamment de réduire notre stress et donc améliore notre bien-être. Et enfin, le dernier de ces 5 leviers du bonheur dans ce modèle PERMA, c'est le A comme accomplissement. Il s'agit du sentiment d'avoir accompli quelque chose, d'avoir progressé, d'avoir atteint un objectif ou surmonté un défi. L'accomplissement, c'est de se sentir épanoui, c'est de se sentir efficace et compétent. C'est quelque chose qui nourrit vraiment l'estime de soi, la motivation et le sentiment de compétence. On se sent capable, on sent qu'on apporte quelque chose au monde, on sent qu'on fait des progrès dans ce qui nous tient à cœur, on apprend à force de persévérance, on progresse, on devient progressivement un meilleur humain, on grandit en humanité, on réussit les défis que la vie nous présente. Ça, les jeux vidéo l'ont bien compris et nous offrent souvent des niveaux de défis à relever, avec souvent à la clé des gratifications diverses comme des points ou des équipements divers pour progresser encore plus dans le jeu. On se sent compétent et on est valorisé. Et certains addicts aux jeux vidéo disent que c'est ce qui leur manque dans leur travail, ce sentiment de compétence, de se sentir bon dans une activité, d'avoir du talent. C'est le 5e levier du modèle PERMA, l'accomplissement. On voit donc bien que ce modèle PERMA nous rappelle que le bien-être ne se résume pas à la recherche du bonheur instantané. Il se construit au quotidien dans la richesse et la diversité de nos expériences, dans la qualité de nos liens avec les autres humains qui nous entourent, dans la clarté de notre sens de la vie, en lien avec nos valeurs, et enfin, dans notre capacité à progresser, même sur de toutes petites choses. Alors pour terminer, je voudrais insister encore sur un point. Qu'est-ce que ces 5 leviers du bonheur, ces 5 axes du modèle PERMA, sont des pistes qui nous sont données pour mettre objectivement plus de bonheur dans notre vie? Mais ce ne sont en rien des injonctions ni des obligations. Quand on traverse de grosses épreuves de vie, s'appuyer sur ces différents leviers du bonheur peut permettre de juste tenir le coup et de ne pas sombrer complètement dans de la souffrance et du mal-être psychique. La psychologie positive, vous l'avez compris, n'est pas une injonction au bonheur pour être plus heureux individuellement au détriment du collectif. Mais au contraire, plus chacun individuellement pourra être heureux, plus il pourra rendre les autres autour de lui également plus heureux. Et inversement, plus les gens autour de nous iront bien, plus on pourra aussi aller bien tous ensemble. Nous arrivons au bout de cette chronique. Je vous remercie de votre écoute et je vous souhaite tout le meilleur. Et n'oubliez pas que dans la vie, on fait ce qu'on peut, du mieux qu'on peut, et c'est pareil pour tout le monde. Belle journée !

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